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1: Et bon lundi matin, tout juste 10h sur CFM Radio. J'espère que vous allez bien, que vous avez passé un bon week-end. On est ensemble jusqu'à midi, on écoutera Robbie Williams, on écoutera Grégoire X Ambassadors. Et on démarre tout de suite avec le maître de cérémonie, celui qu'on appelle MC Solar. Belle journée.

0: Le dernier Grégoire, on se trouvera un endroit sur CFM Radio. Quelle heure est-il? 10h11, on va s'intéresser à ce qui va débarquer sur les monts de la Cône. Prochainement, dans quelques jours, ce sera le Festival Marée Haute, nouvelle édition. On fera un petit focus dans quelques minutes sur la soirée d'ouverture de ce Festival Marée Haute, le vendredi 22 mai à la Cône. C'est Jérôme qui nous en parle dans quelques minutes. Sachez que dans les jours ou les semaines à venir, donc, il y aura certainement des places à gagner. Isia, Yann Dury avec les Blockheads et Robbie Williams, ça c'est ce qu'on écoute dans le prochain quart d'heure.
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0: Lysia pour la musique ce matin sur CFM Radio. Allez, on se tourne vers les Monts de Lacône maintenant. Dans quelques jours va démarrer une nouvelle édition du Festival Marée Haute. Et vous allez être attendus notamment pour la soirée d'ouverture le vendredi 22 mai à Lacône. On en parle avec Jérôme.
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2: La quatrième édition du festival Marée Haute, c'est du 22 au 25 mai. De nombreuses animations, spectacles et concerts sur les Monts de Lacône et le proche Hérault, et une soirée d'ouverture très festive le vendredi 22 à Lacône, avec la fanfare des Goulamas et l'artiste HK. Marine Perroux, directrice d'Arpège et Trémolo.
3: L'équipe d'Arpège, elle adore ce festival. Nous, ça nous a permis aussi de rencontrer un nouveau territoire. On est toujours super bien accueillis par les mairies, par les associations, les comités des fêtes. On est vraiment à chaque fois dans des villages et dans des villes qui sont magnifiques.
2: Le vendredi, on a donc déjà la fanfare des Goulamas.
3: Mais ça, c'est une fanfare plutôt locale qu'on avait déjà reçue sur la première édition. Le côté fanfare, donc, on va retrouver donc chez Auberti le vendredi 22 mai, là, en ouverture du festival, donc en mode apéro-concert. Ils ont aussi la formule donc groupe sur scène à Murat en première partie de Marcel et son orchestre le samedi. Donc ils reprennent des chansons très festives que tout le monde connaît.
2: Déambulation donc dans Lacône, en fait, c'est à partir de 19h, hein, c'est ça?
3: Alors d'abord c'est chez Auberti, ensuite ils vont se rendre du côté de la place de l'église à Lacône pour retrouver l'espace de concert où on retrouvera HK à 21h. Et donc juste avant HK, pendant une petite demi-heure, trois quarts d'heure, ils vont animer aussi pendant que les gens mangent, parce que bien sûr sur chaque lieu il y a de la restauration qui est proposée par les associations locales, par les communautés des fêtes, par le tennis notamment à Lacône. Et ensuite on retrouve à HK qui s'est fait quand même pas mal connaître, surtout avec son tube pendant le Covid, la Danser Encore. C'est un chanteur révolutionnaire, il fait passer des messages très forts, très engagés, on le retrouve sur plein d'événements très engagés, que ce soit la fête de l'Huma. Donc on est très content de l'accueillir sur ce festival, puisque c'est quand même un artiste qui va très bien avec le côté un petit peu militant, engagé, décalé que peut proposer Marée Haute.
2: Plus d'infos sur la programmation complète sur le site festivalmareehaute.net.
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Lewis Capaldi, Stay Love. 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Bon lundi.

0: prendre la manivelle.
1: La boutique des rêves, Christophe Maé, Francis Cabrel. Allez, dans quelques minutes, on retrouve Perrine de notre rédaction de CFM à Montauban. Elle nous amènera à la galerie Blandine Rock pour l'exposition de l'artiste limousin Bernard Lachagnette. À voir en ce moment, on en parle dans quelques minutes, avant 11h.
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0: Need Your Love, les One Republic sur CFM Radio, déjà 11h moins le quart. Allez, on file dans la belle cité d'Ingres. Maintenant, direction la galerie Blandine Rock. On y va avec Perrine.
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2: Direction la rue de la République à Montauban, où la galerie Blandine Rock consacre son nouvel accrochage à Bernard Lachaniette. Originaire du Limousin, l'artiste invite les visiteurs à se plonger dans un monde plein de surprises. Poissons, pintades, barésilles, en peinture comme en sculpture, impossible de s'ennuyer. Une démarche artistique marquée par l'humour et les surprises, présentée par la galeriste Blandine Rock.
3: Bernard Lachaniette, c'est un artiste qui fait donc de la sculpture, puisqu'il fait des volumes donc en médium. Il fait donc la peinture sur toile, et il fait aussi du collage, du découpage. Nous avons un des livres d'artistes que vous voyez là, donc la sirène qui se balance au-dessus du livre d'artiste qui lui a été acheté par la Bibliothèque Nationale de France. C'est quelque chose de joyeux, un peu espiègle et coquin, parce qu'il a des choses un petit peu coquines. Voilà, dans son notamment des bronzes, et notamment le fameux livre d'artiste là, où on va retrouver des petits dessins un petit peu coquins. Je vous montre les bronzes qui sont là posés sur l'étagère. Voilà, sur la commode. Bon, vous voyez là ici des oiseaux, des poissons. Et attention, je retourne. Et alors là, c'est plus du tout la même chose. Nous ne décrirons pas ça, bien sûr. Mais nous amenons vraiment, il faut venir voir ces petites merveilles qui sont de bronze avec une superbe patine. Et alors tous, bien sûr, un côté, voilà. Donc là, je suis gentille. Et là, eh bien, je suis un petit peu plus coquin. Donc vous voyez cet univers qui est gai, frais, qui se veut très printanier, qui fait plaisir dans ce monde où c'est pas tous les jours gai, surtout aujourd'hui. Voilà, les artistes sont là aussi pour nous faire rêver. Lui, c'est vraiment, c'est quand même la joie, c'est le bonheur. C'est la vie.
2: L'exposition de Bernard Lachaniette est visible jusqu'au 23 mai. Les visiteurs peuvent s'y rendre du mercredi au samedi de 10h à midi et de 14h à 18h. Rendez-vous à la galerie Blandine Rock au 42 rue de la République à Montauban.
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Le groupe Tarné Wax Me sur CFM Radio, merci d'être avec nous. Excellent début de semaine. On va écouter Yodelis, Hélène Sillo. Et tout de suite, on continue avec Cake et ses Comfort Eagle sur CFM Radio. Peut-être qu'il y aura encore des cadeaux entre 11h et midi. Belle journée!

Il est déjà 11h, excellente matinée. Nous sommes lundi le 11 mai et ça va être une petite semaine pour tous ceux qui font le pont. Deportivo, les Snow Patrol, ce sera juste après MPL. Je vous rappelle qu'on retrouvera le groupe MPL cet été chez nous à Lille-sur-Tarn.

0: Révolution Banco sur votre radio à l'Esprit Rock, c'était les Deportivo. Allez, restez avec nous dans quelques minutes. Petit retour sur ce qui s'est passé jeudi dernier à Rodez, à savoir que les personnels de la protection judiciaire de la jeunesse du Tarn et de l'Aveyron étaient en grève jeudi dernier et ils se sont rassemblés à l'occasion de la venue depuis Paris d'un haut fonctionnaire du ministère de la Justice, leur ministère de tutelle. David Dumont s'y est rendu et on le retrouve dans quelques minutes. Elephants, Turnstile et Muse, ça c'est ce qu'on écoutera dans le prochain quart d'heure.
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0: Iker, nouveauté CFM Radio, c'était le groupe Turnstile. Bientôt 11h20, on se tourne vers Rodez. Maintenant, je vous le disais, les personnels de la protection judiciaire de la jeunesse du Tarn et de l'Aveyron étaient en grève jeudi dernier et David Dumont y était.
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2: Le suicide d'une collègue il y a quelques mois a fortement marqué les esprits chez les personnels de la protection judiciaire de la jeunesse de l'Aveyron et du Tarn, qui se sont mobilisés jeudi à l'occasion d'une journée de grève à l'appel de plusieurs syndicats. Delphine Bouge, co-secrétaire CGT de la protection judiciaire de la jeunesse pour le Tarn.
3: On dénonce en effet des manques de moyens humains sur le territoire Tarn-Aveyron, avec un épuisement professionnel de l'ensemble des fonctions et à toutes les échelles du territoire. Hein. Des arrêts maladie en cascade.
4: Ces difficultés que vous rencontrez, elles sont dues à quoi ? Une augmentation de la charge de travail, un nombre de dossiers plus important, et on est autant, et puis bon, bah voilà, on n'y arrive plus. Ou c'est d'autres...
3: C'est contextuel, en effet, à une charge de travail qui augmente, à une réforme, en fait, qui est entrée en vigueur et qui a complètement modifié notre rythme de travail. Là où avant, on avait du temps éducatif pour accompagner les jeunes, leur permettre une évolution. Aujourd'hui, les mesures arrivent en cascade. Des jeunes ont parfois 4-5 mesures, des jugements et des audiences qui arrivent tous les 3 mois, tous les 6 mois, voilà, et qui empêche en fait la pensée de se poser, qui empêche de prendre le temps. Ce qui est accentué ici par les délais de route en fait sur le territoire aveyronnais, qui est un grand territoire, avec des agents qui partent tôt, qui rentrent tard, qui ce qu'ils ne font pas sur leur temps de travail, le font à la maison.

0: Et voilà, Talisco sur CFM Radio, bientôt 11h30. Nous sommes lundi, c'est l'heure de l'album de la semaine, c'est l'heure de PCV. Rémi nous dévoile son invité.
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0: Je respire, extrait de l'album Mine de rien de Volo. 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

0: Young and Dumb, c'était Avril Lavigne sur CFM Radio. C'est l'heure des cadeaux à nouveau. 05 63 930 020. On vous a parlé un petit peu plus tôt du festival Marée Haute qui revient pour une nouvelle édition à partir du vendredi 22 mai, vendredi, samedi et dimanche, le week-end de la semaine prochaine. Et on démarrera les festivités avec le concert de HK qui jouera donc vendredi soir. J'ai deux billets pour vous, amis Laconé, et tous les autres aussi peuvent jouer, bien sûr. C'est au 05 63 930 020. Vous m'appelez maintenant. Top départ.
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0: Voilà le nouveau sol, petite gueule sur CFM Radio, bientôt midi. On va s'intéresser à l'ADI, l'association pour le droit à l'initiative économique. On recherche des bénévoles sur le secteur du Villefranchois. Ophélie Eliès, c'est la directrice territoriale adjointe pour le nord de la région Occitanie. Elle est au micro de David Lefébure.
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2: L'ADI, l'Association pour le droit à l'initiative économique, est un réseau de spécialistes qui, depuis 35 ans, propose un accompagnement et des financements pour les créateurs d'entreprises, notamment ceux qui sont éloignés des circuits traditionnels. L'ADI, c'est près de 200 agences et de nombreux salariés et des bénévoles qui participent à soutenir les entrepreneurs à chaque étape de leur parcours. Ophélie Eliès, directrice territoriale adjointe pour le nord de l'Occitanie.
3: Oui, l'ADI, c'est une association qui défend l'idée qu'on peut tous devenir entrepreneur à condition d'avoir accès au crédit et un accompagnement adapté à sa situation. Donc on cherche des bénévoles très régulièrement, à la fois pour accompagner les entrepreneurs qu'on finance dans différents volets de leur vie professionnelle, mais aussi pour donner un coup de main sur la communication de l'association, sur la communication des entrepreneurs, la présence en ligne. Il y a énormément de sujets, hein. Ça peut être aussi d'aider nous à organiser des événements locaux, à donner un coup de main très ponctuel administratif, parce qu'on a, comme toute structure aussi, parfois besoin d'archiver, de ranger, de ranger nos dossiers.
2: Pas besoin d'être expert en création d'entreprise, c'est ce qu'on entend.
3: Pas forcément. En vrai, les bénévoles qui viennent nous voir ont tous des parcours très différents. Il y a des anciens entrepreneurs, en effet, il y a des anciens du milieu bancaire ou du milieu de la création d'entreprise. On a aussi des médiateurs de justice, des comptables, des femmes au foyer, des formateurs. Je pense à des personnes qui n'étaient mais alors dans des sujets absolument différents et qui ont juste envie de donner un petit coup de main. L'écoute, la pédagogie et l'envie quand même d'aller un peu sur ce sujet-là, ça peut suffire pour donner un petit coup de main au quotidien à notre structure ou aux entrepreneurs qui sont autour de nous tous les jours.
2: Que vous ayez une expérience à partager, un savoir-faire ou simplement l'envie de donner un coup de pouce tout au long de l'année, l'ADI, l'Association pour le droit à l'initiative économique, recherche des bénévoles.
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What I say, c'était Ray Charles sur CFM Radio. Le 10-12, c'est bientôt terminé. Dans quelques minutes, les infos de la mi-journée. Ensuite, votre magazine d'actualité locale. Passez un très bon lundi et restez branchés sur CFM Radio. On écoute Flo.

0: Bonjour à tous, vous êtes sur CFM Lacon, il est midi, nous sommes lundi. D'ici quelques minutes, on parle du printemps du Laouzas, mais avant, un point sur l'actualité.
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0: L'actualité avec Elsa Ruot. Bonjour Elsa.
2: Bonjour, bonjour à toutes et tous. La France face à son premier cas d'antivirus. Une croisiériste de retour hier soir a été déclarée positive, annonce ce matin de la ministre de la Santé, Stéphanie Rist, qui précise que son état s'est dégradé la nuit dernière. La patiente est hospitalisée à l'hôpital Bichat à Paris, comme les quatre autres Français qui étaient à bord du bateau, foyer de l'épidémie. Tous ont été testés négatifs, mais ils vont rester confinés au moins 15 jours. 22 autres cas contacts français ont aussi été identifiés. Et on compte donc maintenant 8 cas d'antivirus confirmés dans le monde. En France, une réunion sur le sujet est prévue dans l'après-midi autour du Premier ministre. Et aux Canaries, les dernières évacuations des passagers du navire se poursuivent jusqu'en fin de journée. Le MV Ondus reprendra ensuite la route vers les Pays-Bas. Dans le reste de l'actualité, 3 morts dans l'incendie d'un immeuble près de Lyon. 200 riverains ont été évacués. L'incendie, qui serait d'origine criminelle, s'est déclaré tôt ce matin à Décines-Charpieux. C'était dans un quartier déjà touché par plusieurs feux volontaires ces dernières semaines. Le début des réquisitions au procès de Nicolas Sarkozy. Jusqu'à mercredi, le parquet général va détailler toute son accusation dans l'affaire du financement libyen et requérir les peines pour les 10 accusés. En première instance, 7 ans de prison avaient été requis contre l'ancien président, finalement condamné à 5 ans d'emprisonnement. Ce procès en appel se termine début juin. Emmanuel Macron poursuit son déplacement en Afrique après l'Égypte et il est au Kenya depuis hier. Le chef de l'État participe aujourd'hui à un sommet franco-africain à Nairobi. Dans les médias, Emmanuel Macron a assuré que les Européens ne sont pas les prédateurs de ce siècle, visant notamment la logique prédatrice de la Chine. Et puis les trophées du foot français à suivre ce soir, avec le PSG qui devrait triompher comme l'an dernier lors de la cérémonie. Ousmane Dembélé est de nouveau en lice pour le prix du meilleur joueur du championnat. Les trophées UNFP sont diffusés en clair sur Ligue 1 Plus à partir de 19h45. C'est la fin de ce flash. Bonne journée.
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0: Cet après-midi, nous aurons des éclaircies sur les monts de la Cône et la montagne du Languedoc avec des températures qui ne dépasseront pas les 14 degrés à la Cône et le vent dans l'après-midi qui va s'accélérer, qui soufflera du nord-ouest à une vingtaine de kilomètres heure. Pour demain mardi, nous aurons de belles éclaircies le matin, peu de nuages et un beau ciel bleu pour l'après-midi. Côté température, 8 degrés sont attendus au lever du jour à Murat. Il fera 16 degrés dans l'après-midi à Vianne avec toujours ce petit air de nord-ouest. Mercredi, malheureusement, c'est le retour d'averses, un ciel très nuageux en matinée, des averses faibles pour l'après-midi et des températures surtout qui vont chuter. 6 degrés prévus en matinée à Barre, il fera 12 degrés dans l'après-midi à la Salvetat. De la pluie est prévue pour le jeudi de l'Ascension avec des températures qui ne devraient pas dépasser les 11 degrés.
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10: Oxygène Intérim vous présente la rubrique emploi et vous souhaite une bonne journée.
0: Et nous débutons ces offres d'emploi avec une offre intérimaire de 3 mois. Un préparateur, une préparatrice de commandes est recherché sur Lacaune. Vous aurez pour mission la préparation des commandes, prélever les produits selon les bons de commande, vérifier les références et les quantités afin de garantir la conformité des expéditions, de la manutention et du port de charge, manipuler des marchandises parfois lourdes dans le respect des règles de sécurité et d'ergonomie, utiliser des outils informatiques, saisir et suivre les commandes à l'aide d'outils informatiques mis à votre disposition. Vous assurez également la traçabilité des opérations. Si l'offre vous intéresse, eh bien, n'hésitez pas à postuler avec son numéro sur le site France Travail. Le numéro est le 207 WQMJ. Je répète, 207 WQMJ. Nous continuons ces offres d'emploi à Lacaune où on cherche un secrétaire médical, homme ou femme. Vous devez avoir donc certaines aptitudes et compétences pour occuper ce poste. C'est un CDD de 36 mois, donc maîtriser les missions principales de secrétariat médical, avoir une grande capacité d'autonomie d'organisation du travail en collaboration avec l'équipe et en binôme avec la seconde secrétaire, des connaissances des règles de facturation de l'assurance maladie, avoir une capacité d'adaptation certaine dans la perspective de l'évolution du centre, la connaissance du fonctionnement et de la gestion d'une régie de recettes et de dépenses serait un plus. Vous devez aussi faire preuve de discrétion pour le respect du secret médical et de la confidentialité. Si l'offre vous intéresse, son numéro toujours auprès de France Travail est le 206 YGWM. Je répète, 206 YGWM.
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1: Bonjour et bienvenue à toutes et tous sur CFM Lacaune. Aujourd'hui, dans vos infos locales et dans le MAG, on va se tourner vers le lac du Laouzas sur la commune de Nage pour le printemps du Laouzas. Voilà un événement que vous connaissez peut-être bien, en tout cas sur le territoire. C'est déjà la 14e édition. Et comme c'est un petit peu l'habitude aussi, ce sera pour le grand week-end de l'Ascension, le jeudi 14 mai. Voilà, on pourra en profiter donc de ce printemps du Laouzas, une journée d'animation donc autour du lac, mais pas que, hein, voilà, sur le lac aussi et un peu aux alentours. Et on en parle aujourd'hui avec Alain Cabrol, président du comité d'animation Nage Laouzas. Bonjour Alain.
2: Bonjour Jérôme, bonjour CFM Radio.
1: Merci beaucoup d'être avec nous donc pour cette nouvelle édition. Alors peut-être déjà un rapide mot sur le comité d'animation, combien là il mobilise un petit peu de monde sur l'organisation de ce printemps du Laouzas.
2: Voilà, je représente tous les bénévoles de notre association, donc sachez que sur le printemps du Laouzas, c'est 40 bénévoles. À peu près, sur la fête du chou, c'est pas le lieu, mais on est 80, et là, sur le printemps du Laouzas, c'est une quarantaine de bénévoles.
1: Ouais. Et on va comprendre qu'il y a besoin de quand même de pas mal de personnes, vu le nombre d'animations qu'il y a, voilà. Voilà, et les petites choses à encadrer. J'imagine un petit peu aussi encadré aussi par les associations diverses elles-mêmes, mais voilà, c'est pas mal de boulot. On peut
2: voilà, vous voyez, il y aura des animateurs donc professionnels, bien entendu, et puis ensuite au niveau bénévolat, et il faut être là pour seconder, et pour essayer de vous diriger le mieux possible sur la variété donc d'animations proposées, et toutes gratuites, bien entendu.
1: Oui, ça c'est important, et on le rappellera à la fin de l'émission aussi sur les infos pratiques, mais c'est effectivement important à souligner. Est-ce que parfois c'est un peu compliqué de maintenir cette gratuité, ou en tout cas c'est vraiment une volonté vraiment du comité d'animation d'année en année de garder ça?
2: Alors c'est une volonté qui se fait de plus en plus rare, mais ça a toujours été notre volonté. Donc là, on doit souligner donc l'investissement des bénévoles, hein, puisque ces bénévoles, c'est grâce à eux que ça se fait, hein, s'il fallait tout payer. Nous avons, verrez, des animations qui nous coûtent, mais après, il y a quand même, c'est une journée où il y a des choses nouvelles et des gens qui veulent faire connaître leur activité et qui nous font des tarifs préférentiels. Voilà. Par rapport à ça aussi, on a donc, en tant que comité d'animation, il y a une base de loisirs sur la commune, des aides de la communauté des communes, et c'est pas négligeable, puisque ces aides, on investit quasiment la somme plus que la somme que donne la communauté des communes, mais c'est grâce à cette grosse aide qu'on peut le faire.
1: On va peut-être en parler dans quelques instants des nouveautés, notamment, que vous avez évoquées, Alain. Alors, je reprends peut-être juste l'affiche, puisque en bas, il y a marqué, voilà, c'est une journée qui fait du bien. C'est ça aussi l'idée de ce printemps du Laouzas. C'est vraiment de se faire du bien.
2: Voilà, c'est de moi de se faire du bien autour du sport, de la nature, de la randonnée, du patrimoine, bien entendu. Et puis tout, voilà, il faut se faire du bien, et puis il faut essayer de penser à rien et s'évader. Voilà, venez au Laouzas, et sur la commune Nage aussi, puisqu'il y a une petite pêcherie pour les ados jusqu'à 16 ans, qui se situe juste à la sortie du village de Nage, direction du lac de Laouzas. Sinon, après, tout est recentré sur le lac du Laouzas.
1: Et comme je le disais en intro, c'est une volonté aussi de toujours le caler un petit peu, voilà, sur ce pont de l'Ascension, pour ceux qui le font en tout cas, de vraiment en tout cas, voilà, se dire bah, c'est le début d'un long week-end et on se détend et on profite.
2: Voilà, c'était une volonté pour marquer une date, pour s'en souvenir. Et justement, c'est des week-ends prolongés où les gens du secteur sont aussi souvent en week-end prolongé. Pas, même fait le jeudi, on est souvent disponible. Et ensuite, c'est des gros week-ends aussi par rapport au tourisme, où il y a beaucoup de touristes qui viennent passer 4 jours. Et ça, entre autres, bon, la fois, le week-end après, eh bien, ça sera Pentecôte, et ça sera marée haute. Puis après, il y a le socle touriste, il y a les messes d'âge en fin de mois de juin. Voilà, on est dans une continuité, et ça permet d'allonger nos ailes de saison sur tout le territoire.
1: Oui. On amène vraiment du monde, hein, sur les monts de Lacaune en ce mois de mai. Voilà, un petit peu tout le monde.
2: Voilà, avec un rayon de soleil par-dessus le marché, c'est super. Ouais.
1: Justement, cet intérêt du public, peut-être local ou d'ailleurs, vous le ressentez, vous le voyez un petit peu d'année en année, il faiblit pas, il est toujours là en tout cas.
2: C'est toujours là. Bon, c'est la météo des fois qui fait la différence, bien entendu, parce que même qu'il y a un peu de fraîcheur, on peut quand même venir, hein, entre quatre gouttes, on peut aller sur le lac, on peut faire des activités à l'intérieur. Vous verrez, il y a le musée de Rimontagnier qui est ouvert toute la journée, donc avec des visites guidées à telle heure et à telle heure, il y a des choses, on peut jongler. Donc il y a de quoi faire, et l'intérêt y est. On est heureux parce qu'il y a les vacanciers qui sont là, mais aussi le public du territoire qui participe énormément, mais ça fait plaisir.
1: Et si on a peur un petit peu de la température de l'eau, on pourra toujours mettre peut-être une bonne combinaison si jamais on tombait.
2: Il n'y a pas de souci.
1: Voilà, encore ce mois de mai, c'est peut-être un petit peu frais. Alors, comme on l'a vu un petit peu, on peut le voir, hein, sur le programme, on en a parlé, il y a quelques nouveautés cette année, parce que forcément c'est la 14e édition, donc j'imagine que vous avez aussi cette volonté de faire évoluer, hein, quand même, garder des choses un petit peu récurrentes, mais faire évoluer. On peut faire déjà peut-être un focus sur ces nouveautés. Donc il y a déjà du vélo trial.
2: Alors du vélo trial, on avait eu une expérience en 2014, vous voyez, le temps passe. Et donc c'est des professionnels qui viennent nous faire de l'initiation au vélo trial et aussi des shows. Donc sur la journée, vous aurez trois shows qui durent à peu près 20 minutes, demi-heure, à 12h, à 15h et à 16h, pour avoir un show final, donc durée de demi-heure, donc à 18h. Donc ça, c'est de l'acrobatie, on saute du sol sur strapontin, on saute sur un véhicule, donc ce sont des professionnels, c'est très agréable à regarder, c'est assez spectaculaire. Donc voilà. Surtout, venez, là aussi, c'est gratuit, donc vous verrez, si vous manquez celui de 12h, vous avez celui de 15h, voilà, vous avez celui de 16h, vous aimez celui de 18h aussi, donc, à ne pas manquer.
1: Oui. Et les initiations, on imagine, c'est un peu pour tout niveau.
2: C'est pour tout niveau, pour tout âge, et ça dure toute la journée, en fait, de 13h à 18h.
1: Alors, il y a aussi du Krav Maga. Qu'est-ce que c'est que le Krav Maga, pour ceux qui ne connaissent pas?
2: Le Krav Maga, alors donc, c'est une méthode de self-défense. Voilà, ce qu'il faut contre les agressions. Donc, c'est une initiation qui se passe en groupe toute la journée. Voilà, c'est quelque chose qui se développe. Et c'est une nouveauté, voilà, c'est une proposition. Là aussi, nous sommes sur des bénévoles qui se sont proposés de venir et on a sauté sur l'occasion, puisque l'objectif du printemps de Lausanne, c'est de faire découvrir. Autant il y a 10 ans en arrière, et bien on a commencé à parler de vélos électriques, de trottinettes électriques, c'était pas démocratisé, mais maintenant on passe sur autre chose et on est ouvert à d'autres propositions. L'an passé nous avions du tai chi, donc l'an prochain il y aura autre chose. L'objectif, c'est de varier.
1: Ouais, et puis c'est intéressant parce que ça donne de la place aussi, peut-être un peu de la visibilité à d'autres associations, ça tourne un petit peu, ça montre aussi le tissu associatif, les clubs un petit peu locaux aussi qu'on peut retrouver sur les monts de la Cône.
2: Voilà, mais justement ce Krav Maga, donc un bénévole a proposé ça et puis on a appris qu'il y avait un club, donc voilà, il faut le faire savoir, il faut le dire, vous faites bien de le relever, Jérôme, si ça marche, si l'an prochain, on nous appelle de la Cône, peut-être, d'ailleurs.
1: Oui, puisque bah, c'est vrai qu'il y en a hein, des pratiques de self-défense, finalement. Voilà, à la Cône, on peut penser aussi au club de Renshinkai, notamment, on leur fait un petit coucou. Et voilà, et au club de Krav Maga, que l'on retrouvera en tout cas voilà, sur ce printemps du Lausas. Ce sera donc des démonstrations de 11h à 11h et 14h, en fait. Hein, voilà, c'est ça.
2: Il y a plusieurs ensemble.
1: Et ben évidemment c'est quand même une pratique aussi qui s'est pas mal démocratisée et qui intéresse vraiment, hein, je pense, voilà, le Krav Maga, il y a un vrai engouement en tout cas. Donc effectivement il y aura je pense un vrai intérêt. Et puis parmi donc ces nouveautés aussi, on peut terminer par du paddle gondole.
2: Voilà, le new paddle gondole, et bien à côté du canoë, du paddle, et bien il y a le new paddle gondole qui est un mélange des deux, puisqu'il y a quelqu'un qui est en train de ramer, il faut bien qu'il rame de temps en temps, et ensuite quelqu'un qui est debout sur le paddle, donc c'est très sympathique.
1: Oui. Et bon, ça permettra aussi de profiter un petit peu, de se balader un petit peu sur le lac. Voilà ce qu'on disait, hein, des animations autour du lac et sur le lac aussi. Et de découvrir voilà, cette nouvelle pratique aussi voilà, assez curieuse et intéressante.
2: Oui, peut-être par rapport à ça, donc, vous avez aussi le canoë et le paddle. Donc sachez que les inscriptions seront prises à partir du matin, mais on peut s'inscrire sur un créneau de l'après-midi. Hein, c'est bien planifié. Il y a de telle heure du canoë, de telle heure à telle heure du paddle. L'école de voile est ouverte donc sur la journée, mais profitez de l'école de voile puisqu'elle est ouverte depuis le début mai jusqu'au mois de septembre.
1: Donc c'est vrai que il y a beaucoup de place au sport hein, dans ce printemps du Laouzas. On peut d'ici parler. Alors on a parlé de vélo trial, mais il y a le vélo club Laconnais aussi. Il y a des randos aussi.
2: Il y a des randos. Oui, il y a une rando qui est proposée chaque année. La rando est encadrée par nos amis les Passés Aires qui viennent chaque année nous aider. Et ensuite, c'est

0: Là-bas, il y a des jeux de construction géants. Et ensuite, on va de l'enfant, de l'adolescent à l'adulte. Hein, qui ne sait pas essayer au mur d'escalade, un traditionnel mur d'escalade, qui ne désemplit pas du matin au soir. Vous pouvez, sur la plage, faire du bumper ball. Dans un ballon, là, vous roulez, c'est très agréable. Après, on a un peu mal aux côtes, là, mais enfin, c'est pas grave. Ça, c'est du sport. On sait pourquoi on a mal. Et puis ensuite aussi, bon, il y a nos amis aussi du Vélo Club Lacournais qui encadrent une virée cyclo. Donc là aussi, c'est très intéressant. Et puis, tout petit, il y a du buddy cart. Donc, il tourne du matin au soir. Il y a 5 buddy cart dans un circuit là, qui se régale. Sans parler de l'archery battle. Alors, l'archery battle, c'est un jeu de sauve de tir derrière des cibles. Enfin, c'est très sympathique.
1: Voilà, donc on peut parler aussi de la pêche en bassin avec la Fédération de pêche du Tarn. Voilà un petit peu en tout cas pour le tour de ces animations sportives qui vont représenter quand même une bonne partie. Il n'y a pas que cette partie-là, il y a aussi une partie bien-être qui est assez sympa et qu'on peut imaginer peut-être aussi après l'effort, le réconfort aussi ou pas, si on veut que faire la partie bien-être, on pourra notamment se faire masser un petit peu, ça c'est
0: voilà.
1: Sympa.
0: Voilà, c'est toujours pareil, nous sommes sur des intervenants gratuits, et donc on peut faire de la réflexologie plantaire, on peut faire du massage de pieds relaxant, donc individuel ou en fin d'après-midi, donc à la salle Jean-Baptiste Cavaillès, donc avec adultes, enfants.
1: Et on pourra même s'initier au massage des pieds, on pourra le faire aussi.
0: On peut s'initier, voilà, c'est un massage de pieds collectif, l'un masse l'autre sur les conseils de la personne.
1: Ouais. Et donc, il y a aussi une partie culture, j'ai envie de dire patrimoine aussi, puisqu'on peut aller faire un petit tour aussi du côté du musée de Rio Montagné.
0: Voilà, le très beau musée de Rio Montagné, là aussi, qui est géré par un groupe de bénévoles extraordinaires. Voilà, donc vous pourrez le visiter gratuitement de 14h à 18h. Alors, si vous n'avez pas visité le musée de Rio Montagné, allez-y. Si vous l'avez déjà vu, allez-y, parce qu'il y a toujours des nouveautés. Voilà, et ce jour-là, en plus, vous aurez deux visites guidées à 10h et à 15h qui vous permettra peut-être de mieux voir les choses. Donc cette année, c'est une nouveauté aussi. Donc, outre la visite gratuite, il y a les visites guidées.
1: Voilà, et on pourrait y retrouver donc des outils, des objets anciens, vraiment pour se plonger dans la vie paysanne de l'époque. Hein. Voilà, c'est vraiment aussi une spécificité et un intérêt tout particulier, que ce soit pour les gens d'ici, parce que comme on l'a dit, on peut redécouvrir des choses, ou effectivement aussi pour la partie touristique. Donc voilà, puisque ce printemps du Lauzès attire aussi pas mal de monde. Voilà, il me semble qu'on a fait un petit tour. Si jamais on a oublié des choses, dans tous les cas, vous pourrez retrouver tout le programme complet sur la page Facebook Comité d'animation Nage Lauzès. Hein, voilà. Peut-être plus simplement avec Nage Lauzès aussi, avec les mots-clés. Donc voilà, il y a tout le programme. On peut dire un petit mot aussi sur la restauration. Là, il faudra peut-être penser à appeler, etc. Mais il y a aussi une bonne petite restauration autour.
0: Voilà, les restaurants donc, du Lauzès, l'Auberge du Castel et KBO, donc, qui proposent pour la majorité un menu printanier. Voilà, des tarifs relativement corrects. Voilà, donc n'hésitez pas à prendre votre journée. Et puis sinon, vous avez toujours la possibilité de pique-nique sur le bord du lac. Vous serez les bienvenus. Des tables sont là pour vous recevoir. Donc,
1: ouais. Donc vraiment une petite journée parfaite. On espère que le temps sera avec nous de la partie, le beau temps si possible. Et puis, en tout cas, voilà, on le rappelle, hein, tout ça... mis à part évidemment la restauration, voilà, mais si on prend le pique-nique, ce sera 100% gratuit pour toutes les animations qu'on retrouvera donc ce printemps du Lauzès. Je crois qu'on a fait un petit peu le tour. Alain, merci beaucoup, Alain Cabrol, donc président, je rappelle, hein, du comité d'animation Nage Lauzès. Voilà, peut-être un petit un petit message ou un petit souhait pour cette 14e édition.
0: Voilà, la 14e édition. Écoutez, sachez que si on fait l'animation, c'est pour le peuple, c'est pour que les gens soient bien. Donc, pensez-y, même pour vous, rendez-vous sur les animations. Voilà. Donc.

0: venez passer un moment, venez voir des gens, venez discuter, venez vous régaler. Voilà, sachez que tout est gratuit et c'est avec grand plaisir que nous vous recevrons sur les bords du Lausas.
1: Voilà, pour être curieux et curieuse, donc c'est l'idée aussi donc pour ce printemps du Lausas, hein, je le rappelle, jeudi 14 mai, toute la journée, le pot de bienvenue est fixé à 8h30. Voilà.
0: Voilà. Et le pot de clôture à 18h30. Et là aussi, le pot de bienvenue et le pot de clôture sont offerts.
1: Voilà.
0: Voilà. Donc, merci encore. Merci à Jérôme, à CFM Radio et toute l'équipe de nous laisser la parole.
1: C'est avec grand plaisir. Merci beaucoup, Alain.

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1: Midi 30, c'est l'heure de votre actualité avec Elsa Ruot. Bonjour Elsa.
2: Bonjour, bonjour à toutes et tous. La France face à son premier cas d'antivirus. Une croisiériste de retour hier soir a été déclarée positive, annonce ce matin de la ministre de la Santé, Stéphanie Rist, qui précise que son état s'est dégradé la nuit dernière. La patiente est hospitalisée à l'hôpital Bichat à Paris, comme les quatre autres Français qui étaient à bord du bateau, foyer de l'épidémie. Tous ont été testés négatifs, mais ils vont rester confinés au moins 15 jours. 22 autres cas contacts français ont aussi été identifiés. Et on compte donc maintenant 8 cas d'antivirus confirmés dans le monde. En France, une réunion sur le sujet est prévue dans l'après-midi autour du Premier ministre. Et aux Canaries, les dernières évacuations des passagers du navire se poursuivent jusqu'en fin de journée. Le MV Ondus reprendra ensuite la route vers les Pays-Bas. Dans le reste de l'actualité, 3 morts dans l'incendie d'un immeuble près de Lyon. 200 riverains ont été évacués. L'incendie, qui serait d'origine criminelle, s'est déclaré tôt ce matin à Décines-Charpieu. C'était dans un quartier déjà touché par plusieurs feux volontaires ces dernières semaines. Le début des réquisitions au procès de Nicolas Sarkozy jusqu'à mercredi. Le parquet général va détailler toute son accusation dans l'affaire du financement libyen et requérir les peines pour les 10 accusés. En première instance, 7 ans de prison avaient été requis contre l'ancien président, finalement condamné à 5 ans d'emprisonnement. Ce procès en appel se termine début juin. Emmanuel Macron poursuit son déplacement en Afrique après l'Égypte et il est au Kenya depuis hier. Le chef de l'État participe aujourd'hui à un sommet franco-africain à Nairobi. Dans les médias, Emmanuel Macron a assuré que les Européens ne sont pas les prédateurs de ce siècle, visant notamment la logique prédatrice de la Chine. Et puis les trophées du foot français à suivre ce soir avec le PSG qui devrait triompher comme l'an dernier lors de la cérémonie. Ousmane Dembélé est de nouveau en lice pour le prix du meilleur joueur du championnat. Les trophées UNFP sont diffusés en clair sur Ligue 1 Plus à partir de 19h45. C'est la fin de ce flash. Bonne journée.
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C'était The Strokes sur CFM Lacan. Il est 10h38, pardon, et on parle du livre Voyageur. Si vous avez envie, eh bien, d'aller faire un tour au livre Voyageur, il fait escale à la Salvetat-sur-Agoute demain à 14h30 à la bibliothèque municipale. C'est le club de lecture intercommunal, donc, qui se tiendra. On peut présenter un ouvrage ou simplement venir écouter pour découvrir des ouvrages et partager un bon moment. N'hésitez pas, pour plus de renseignements, à contacter la bibliothèque salvetoise au 04 67 97 57 92. Quant à nous, eh bien c'est de la musique tout de suite avec Kate Nash.

c'est Charlotte Gardin sur CFM Lacon. Une idée d'activité, vous avez rendez-vous mercredi soir à la Maison des Associations de Vianne pour l'activité Jeux de cartes et Jeux de société qui a lieu tous les 15 jours, qui est organisée par le foyer laïque de Vianne. Ça se passe donc au premier étage de la Maison des Associations. Vous pouvez venir passer un moment convivial, c'est pour les amateurs ou les mordus de jeux de cartes ou de société. N'hésitez pas, la première séance est gratuite.

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Merci d'être sur CFM Laconie. Il est l'heure pour moi de vous souhaiter une très belle après-midi. Vous retrouverez votre coup de projecteur à 13h. Quant à nous, on se retrouve à 18h. Très belle après-midi. Bye bye.

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1: La quatrième édition du festival Maréhaute, c'est du 22 au 25 mai. De nombreuses animations, spectacles et concerts sur les monts de la Cône et le proche Hérault. Et une soirée d'ouverture très festive le vendredi 22 à la Cône avec la fanfare des Goulamas et l'artiste HK. Marine Perroux, directrice d'Arpège et Trémolo.
2: L'équipe d'Arpège, elle adore ce festival. Nous, ça nous a permis aussi de rencontrer un nouveau territoire. On est toujours super bien accueillis par les mairies, par les associations, les comités des fêtes. On est vraiment à chaque fois dans des villages et dans des villes qui sont magnifiques.
1: Le vendredi, on a donc déjà la fanfare des Goulamas.
2: Mais ça, c'est une fanfare plutôt locale qu'on avait déjà reçue sur la première édition. Le côté fanfare, donc, on va retrouver donc chez Auberti le vendredi 22 mai, là, en ouverture du festival, donc en mode apéro-concert. Ils ont aussi la formule donc groupe sur scène à Murat en première partie de Marcel et son orchestre le samedi. Donc ils reprennent des chansons très festives que tout le monde connaît.
1: Déambulation donc dans la Cône, en fait, c'est à partir de 19h, hein, c'est ça?
2: Alors d'abord c'est chez Auberti, ensuite ils vont se rendre du côté de la place de l'église à la Cône pour retrouver l'espace de concert où on retrouvera HK à 21h. Et donc juste avant HK, pendant une petite demi-heure, trois quarts d'heure, ils vont animer aussi pendant que les gens mangent, parce que bien sûr sur chaque lieu il y a de la restauration qui est proposée par les associations locales, par les communautés des fêtes, par le tennis notamment à la Cône. Et ensuite on retrouvera HK qui s'est fait quand même pas mal connaître, surtout avec son tube pendant le Covid, la Danser Encore. C'est un chanteur révolutionnaire, il fait passer des messages très forts, très engagés. On le retrouve sur plein d'événements très engagés, que ce soit la fête de l'Huma. Donc on est très content de l'accueillir sur ce festival, puisque c'est quand même un artiste qui va très bien avec le côté un petit peu militant, engagé, décalé que peut proposer Maréhaute.
1: Plus d'infos sur la programmation complète sur le site festivalmaréhaute.net.
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accompagne là pour ce début d'après-midi jusqu'à 16h. Bon réveil peut-être si vous sortez de la sieste, oui, ça fait toujours du bien peut-être de la faire entre midi et deux. Des fois, bon courage si vous repartez au boulot. On vous accompagne cet après-midi sur CFM Radio avec l'actu locale qui revient dans une vingtaine de minutes environ. Je vous en dirai plus d'ici quelques instants. Et puis, tranquillement aussi en musique là, en ce début d'après-midi avec Jack Johnson, Maroon 5 dans quelques instants. Mais là, juste avant, c'est le duo Kyo et Nuit Incolore et cette reprise de Je cours.

0: single Héroïne de Maroon 5 à l'instant sur CFM Radio. Il est 14h13, bientôt là dans quelques secondes, et on retrouvera Perrine d'ici quelques instants pour le coup de projecteur de CFM Montauban. Elle nous amène du côté des galeries Blandine Rock à Montauban avec une expo à voir jusqu'au 23 mai. L'expo de l'artiste limousin Bernard Lachagnette. Elle nous en dira plus d'ici quelques minutes. Et puis d'ici là, c'est la musique qui va continuer. Zazie dans un instant avec Couleur. Ce sera suivi aussi de Moriarty. Très bonne écoute.
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0: Bienvenue si vous nous rejoignez sur SFM Radio cet après-midi. En se rapprochant tranquillement dès 14h30, on écoutera Joe Cocker suivi de 47 Terres. Là, ça arrive d'ici quelques minutes. Mais tout de suite, on retrouve Perrine pour l'actu locale et direction les galeries Blandine Rock à Montauban. Une expo à voir jusqu'au 23 mai. Elle nous en dit plus tout de suite, Perrine.
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2: Direction la rue de la République à Montauban où la galerie Blandine Rock consacre son nouvel accrochage à Bernard Lachaniette. Originaire du Limousin, l'artiste invite les visiteurs à se plonger dans un monde plein de surprises. Poissons, pintades, barésilles, en peinture comme en sculpture, impossible de s'ennuyer. Une démarche artistique marquée par l'humour et les surprises, présentée par la galeriste Blandine Rock.
3: Bernard Lachaniette, c'est un artiste qui fait donc de la sculpture, puisqu'il fait des volumes donc en médium.

0: voyez là ici des oiseaux, des poissons, et attention, je retourne, et alors là, c'est plus du tout la même chose. Nous ne décrirons pas ça, bien sûr, mais nous amenons vraiment, il faut venir voir ces petites merveilles qui sont de bronze avec une superbe patine. Et alors tous, bien sûr, ont un côté, voilà, donc là, je suis gentille, et là, eh bien, je suis un petit peu plus coquette. Donc, vous voyez cet univers qui est gai, frais, qui se veut très printanier, qui fait plaisir dans ce monde où c'est pas tous les jours gai, surtout aujourd'hui. Voilà, les artistes sont là aussi pour nous faire rêver. Lui, c'est vraiment, que c'est quand même la joie, c'est le bonheur, c'est la vie.
1: L'exposition de Bernard Lachagnette est visible jusqu'au 23 mai. Les visiteurs peuvent s'y rendre du mercredi au samedi de 10h à midi et de 14h à 18h. Rendez-vous à la galerie Blandine Rock au 42 rue de la République à Montauban.
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0: 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Il est, on a dépassé hein, les 14h40 et on va se retrouver d'ici quelques minutes pour l'actu locale direction les Monts de Lacône et le Prochero aussi pour le festival Mariotte, la 4e édition qui revient du 22 au 25 mai prochain. Voilà, ça se rapproche hein, dans quelques semaines et c'est toujours bien important de bien lancer les hostilités donc avec une soirée festive pour l'ouverture le vendredi 22 mai à Lacône. On y retrouvera la fanfare des Goulamas et puis un gros concert de 2 heures aussi de l'artiste HK que vous connaissez hein, peut-être notamment pour ses morceaux assez engagés, danser encore ou on lâche rien. On en saura plus sur cette soirée d'ouverture avec Marine Perroux, directrice de l'association Arpège et Trémolo qui organise le festival Mariotte. Céline Kravitz d'ici là avec Where Are We Running.
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0: Il est 14h45 et dans le prochain quart d'heure, c'est Harry Styles, American Girls, suivi de Sheryl Crow aussi, et puis l'artiste Rule. Très bonne écoute sur CFM Radio hein, cet après-midi. Je vous accompagne encore jusqu'à 16h. C'est Jérôme avec vous exceptionnellement pour cette semaine. Et la semaine prochaine, vous retrouverez Lisa, bien sûr, sur ses horaires habituels. Et puis là, tout de suite, c'est l'actu locale qu'on retrouve. Direction Les Monts de la Cône pour parler de la 4e édition du festival Marée Haute avec une soirée d'ouverture bien festive.
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0: La 4e édition du festival Marée Haute, c'est du 22 au 25 mai. De nombreuses animations, spectacles et concerts sur Les Monts de la Cône et le proche Hérault. Et une soirée d'ouverture très festive le vendredi 22 à la Cône avec la fanfare des Goulamas et l'artiste HK. Marine Perroux, directrice d'Arpège et Trémolo.
2: L'équipe d'Arpège, elle adore ce festival. Nous, ça nous a permis aussi de rencontrer un nouveau territoire. On est toujours super bien accueillis par les mairies, par les associations, les comités des fêtes. On est vraiment à chaque fois dans des villages et dans des villes qui sont magnifiques.
0: Le vendredi, on a donc déjà la fanfare des Goulamas.
2: Mais ça, c'est une fanfare plutôt locale qu'on avait déjà reçue sur la première édition. Le côté fanfare, donc, on va retrouver donc, chez Auberti le vendredi 22 mai, là, en ouverture du festival. Donc en mode apéro-concert. Ils ont aussi la formule donc groupe sur scène à Murat en première partie de Marcel et son orchestre le samedi. Donc ils reprennent des chansons très festives que tout le monde connaît.
0: Déambulation donc dans la Cône, en fait, c'est à partir de 19h, hein, c'est ça?
2: Alors d'abord, c'est chez Auberti. Ensuite, ils vont se rendre du côté de la place de l'église à la Cône pour retrouver l'espace de concert où on retrouvera HK à 21h. Et donc juste avant HK, pendant une petite demi-heure, trois quarts d'heure, ils vont animer aussi pendant que les gens mangent, parce que bien sûr, sur chaque lieu, il y a de la restauration qui est proposée par les associations locales, par les comités des fêtes, par le tennis notamment à la Cône. Et ensuite, on retrouve à HK qui s'est fait quand même pas mal connaître, surtout avec son tube pendant le Covid, la Danser Encore. C'est un chanteur révolutionnaire, il fait passer des messages très forts, très engagés. On le retrouve sur plein d'événements très engagés, que ce soit la fête de l'UMA. Donc on est très content de l'accueillir sur ce festival, puisque c'est quand même un artiste qui va très bien avec le côté un petit peu militant, engagé, décalé, que peut proposer la Marée Haute.
0: Plus d'infos sur la programmation complète sur le site festivalmareehaute.net.
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C'était Harry Styles sur CFM Radio. Et puis ça vient de tomber là à l'instant, je vous en parlais il y a quelques minutes, hein, du festival Marée Haute. 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C'était Marine Perrou d'Arpège et Trémolo qui nous en parlait il y a quelques instants dans le coup de projet. 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Et en attendant vos appels, c'est Sheryl Crow, First Cut is the Deepest.

0: Empire of the Sun, The Feeling You Get. Il est 15h11 et c'est toujours avec Jérôme cet après-midi sur CFM Radio jusqu'à 16h. On va retrouver Gilles tout à l'heure de 16h jusqu'à 18h, mais aussi dans le coup de projecteur de CFM Cahors, là dans une petite dizaine de minutes. Direction le Lot donc pour parler de l'association des donneurs de voix qui permet notamment à la bibliothèque sonore du Lot d'avoir accès gratuitement à des livres audio aux personnes empêchées de lire. Ce qui favorise l'accès à la culture, au plaisir des mots et aussi favorise l'autonomie et le lien social. On écoutera Christiane Laurin, présidente de l'association des donneurs de voix, au micro de Gilles. D'ici là, c'est Simple Minds suivi de Dynamite Shakers. Très bonne écoute.
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cinéma de Dynamite Shakers. 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Et puis c'est Nada Surf qui arrive là d'ici quelques minutes, suivi de Green Day. Voilà, on reste dans le rock des années 90, celui qu'on aime. Et puis on retrouvera aussi Rémi d'ici quelques instants. Cette semaine dans l'émission PCV, il nous fait découvrir l'artiste Volo et son dernier album Mine de Rien. Donc à découvrir hein, toute cette semaine. On parlera notamment de Je Respire, voilà, sur l'émission de cet après-midi. Mais là tout de suite, c'est l'actu locale avec Gilles de CFM Cahors pour parler de la bibliothèque.

0: à écouter aux personnes qui ont des troubles visuels ou des troubles psychiques et aussi aux enfants qui ont des troubles 10. Ce sont des enfants qui ont des problèmes d'apprentissage. Écouter les textes va leur permettre de rester au même niveau que le reste de la classe en intégrant par les oreilles ce qu'ils auraient des difficultés à lire. Les personnes bénéficiaires n'ont pas de cotisation à acquitter. Tout est gratuit à la gratuité postale. Sur le site de Cahors, nous avons environ 4000 documents sur CD et les personnes ont aussi la possibilité de télécharger. On demande une attestation médicale qui justifie effectivement que la personne est handicapée visuellement pour le respecter la législation en vigueur sur le droit d'auteur. Ça fonctionne vraiment comme une bibliothèque. On offre un très grand panel de textes. On a des audiolecteurs qui nous demandent de faire la lecture d'un livre qui n'existe pas au catalogue parce qu'il est trop spécifique. Donc oui, on fait de la lecture à la demande pour un salon du livre. La prochaine date, ce sera effectivement à la Bastide Marnac au mois d'avril. C'est aussi d'être partenaire de la médiathèque du Grand Cahors et de la mairie de Cahors et des événements autour du handicap.
1: La bibliothèque sonore de Cahors de l'association des donneurs de voix est située à l'espace Clément Marot, place Bessières à Cahors, avec une permanence le mercredi de 13h30 à 17h. Pour tout renseignement complémentaire, 46c@advbs.fr.
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0: On se trouvera à un endroit de Grégoire. Il est 15h35, bientôt, dans quelques instants. Et on reste dans la chanson française tout de suite. Et c'est Rémi dans l'émission PCV qui nous propose cette semaine de découvrir l'album Mine de rien de l'artiste Volo.
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6: 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Il nous racontera ça, Fredo, puisque c'est lui qui va être notre invité toute cette semaine. 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

Je respire, extrait de l'album Mine de rien de Volo. 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

0: Duran Duran, Ordinary World. Il est 15h43. D'ici quelques instants, on va bien retrouver David de CFM Villefranche, direction l'Aveyron. On va parler de l'ADI, l'association pour le droit à l'initiative économique, qui recherche des bénévoles. Mais d'ici là, ce sera l'Erita Mitsuko. Là, c'est dans quelques petites minutes avec Don't Forget the Night.
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0: Ah oui, ça fait toujours du bien de réécouter Lerita Mitsuko à l'instant sur CFM Radio. The Long Blonde, ça arrive très vite avec le single Weekend Without Makeup. Mais tout de suite, c'est l'actu locale. Direction l'Aveyron avec David de CFM Villefranche qui nous parle de l'association pour le droit à l'initiative économique.
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2: L'ADI, l'Association pour le droit à l'initiative économique, est un réseau de spécialistes qui, depuis 35 ans, propose un accompagnement et des financements pour les créateurs d'entreprises, notamment ceux qui sont éloignés des circuits traditionnels. L'ADI, c'est près de 200 agences et de nombreux salariés et des bénévoles qui participent à soutenir les entrepreneurs à chaque étape de leur parcours. Ophélie Eliès, directrice territoriale adjointe pour le nord de l'Occitanie.
3: Oui, l'ADI, c'est une association qui défend l'idée qu'on peut tous devenir entrepreneurs à condition d'avoir accès au crédit et un accompagnement adapté à sa situation. Donc on cherche des bénévoles très régulièrement, à la fois pour accompagner les entrepreneurs qu'on finance dans différents volets de leur vie professionnelle, mais aussi pour donner un coup de main sur la communication de l'association, sur la communication des entrepreneurs, la présence en ligne. Il y a énormément de sujets, hein. Ça peut être aussi d'aider nous à organiser des événements locaux, à donner un coup de main très ponctuel administratif, parce qu'on a, comme toute structure aussi, parfois besoin d'archiver, de ranger, de ranger nos dossiers.
2: Pas besoin d'être expert en création d'entreprise, c'est ce qu'on entend.
3: Pas forcément, en vrai, les bénévoles qui viennent nous voir ont tous des parcours très différents. Il y a des anciens entrepreneurs, en effet, il y a des anciens du milieu bancaire ou du milieu de la création d'entreprise. On a aussi des médiateurs de justice, des comptables, des femmes au foyer, des formateurs. Je pense à des personnes qui n'étaient, mais alors, dans des sujets absolument différents et qui ont juste envie de donner un petit coup de main. L'écoute, la pédagogie et l'envie quand même d'aller un peu sur ce sujet-là, ça peut suffire pour donner un petit coup de main au quotidien à notre structure ou aux entrepreneurs qui sont autour de nous tous les jours.
2: Que vous ayez une expérience à partager, un savoir-faire ou simplement l'envie de donner un coup de pouce tout au long de l'année, l'ADI, l'Association pour le droit à l'initiative économique, recherche des bénévoles.
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0: The Long Blonde, c'est tout pour moi cet après-midi. Je vous retrouverai dès demain matin, dès 7h et jusqu'à 10h et plus toute cette semaine aussi à la place de Lisa. En attendant son retour la semaine prochaine, donc de 14h à 16h donc sur CFM Radio, exceptionnellement pour vous accompagner aussi dans le début d'après-midi. Passez une excellente journée. C'est Gilles, là que l'on retrouve dans quelques instants à 16h. Et puis d'ici là, bien sûr, du son tout de suite avec Luzaint, Love Bites Back. Très belle journée sur CFM Radio.
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1: Gilles avec vous, il est 16h, bienvenue sur CFM Radio.
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1: Comme ça fait du bien un week-end de 3 jours, et bien vous savez quoi, bien cette semaine à nouveau sera aussi courte que la précédente, puisque jeudi c'est férié, c'est la Pentecôte, et puis certains d'entre vous feront le pont vendredi. Donc ça paraît une semaine un peu courte, la vie est belle, vous ne trouvez pas? Olivia Dean, Nice to Each Other sur CFM Radio, bienvenue avec nous.

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1: Accompagner, écouter et reconstruire des parcours de vie, eh bien, c'est le prochain sujet du coup de projecteur qui devrait suivre dans quelques minutes, qui nous vient de CFM Rodez dans l'Aveyron. On en discutera après Christophe Mahé et Francis Cabrel, la boutique des rêves sur CFM Radio. À l'abri des

0: avez reconnu le son de Lucas Graham. Bravo, Wish You Were Here sur CFM Radio. Dans quelques minutes maintenant, eh bien, on parlera de travail qui repose sur l'écoute, sur l'accompagnement éducatif et la réinsertion en lien avec les familles, les écoles et les partenaires sociaux. C'est Delphine Louge, qui est éducatrice à la protection judiciaire de la jeunesse, qui sera au micro de David Dumont de CFM Rodez. Belle après-midi sur CFM Radio.
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0: C'était Gervaise avec ce titre Fame sur CFM Radio. C'est le moment de retrouver Delphine Louge, qui est éducatrice à la protection judiciaire de la jeunesse. Elle est au micro de David Dumont de CFM Rodez.
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2: Le suicide d'une collègue il y a quelques mois a fortement marqué les esprits chez les personnels de la protection judiciaire de la jeunesse de l'Aveyron et du Tarn, qui se sont mobilisés jeudi à l'occasion d'une journée de grève à l'appel de plusieurs syndicats. Delphine Bouge, co-secrétaire CGT de la protection judiciaire de la jeunesse pour le Tarn.
3: On dénonce en effet des manques de moyens humains sur le territoire Tarn-Aveyron, avec un épuisement professionnel de l'ensemble des fonctions et à ce, à toutes les échelles du territoire. Hein. Des arrêts maladie en cascade.
4: Ces difficultés que vous rencontrez, elles sont dues à quoi ? Une augmentation de la charge de travail, un nombre de dossiers plus important, et on est autant, et puis bon, bah voilà, on n'y arrive plus. Ou c'est d'autres.
3: C'est contextuel en effet à une charge de travail qui augmente, à une réforme en fait qui est entrée en vigueur et qui a complètement modifié notre rythme de travail. Là où avant on avait du temps éducatif pour accompagner les jeunes, leur permettre une évolution. Aujourd'hui les mesures arrivent en cascade. Des jeunes ont parfois 4, 5 mesures, des jugements et des audiences qui arrivent tous les 3 mois, tous les 6 mois, voilà, et qui empêchent en fait la pensée de se poser, qui empêchent de prendre le temps. Ce qui est accentué ici par les délais de route en fait sur le territoire aveyronnais, qui est un grand territoire avec des agents qui partent tôt, qui rentrent tard, qui ce qu'ils ne font pas sur leur temps de travail le font à la maison, voilà. Donc on dénonce tout ça, on dénonce une incapacité pour notre administration en fait de prendre en compte la santé de leur personnel et puis d'en arriver au drame qu'on a connu le 30 octobre.
2: Et cette mobilisation jeudi à Rodez à l'occasion de la venue d'un haut fonctionnaire de Paris a conduit à des échanges mais sans proposition concrète du ministère de la Justice.
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On vient de m'offrir un chocolat, j'ai encore la bouche pleine. Guyane Crooks, What It Back sur CFM Radio. Merci pour le chocolat. Dites-moi, est-ce que vous connaissez les bibliothèques sonores en France? Vous voyez, ce sont des endroits où les voix rendent la lecture accessible à tous, hein, pour tous ceux qui ne peuvent plus lire. Eh bien, ces voix-là, elles permettent d'écouter un livre. On en parle dans quelques instants avec la présidente Christiane Lorrain, qui est la présidente de la bibliothèque sonore du Lot. Allez, je vous en dis plus long tout à l'heure après Blur et Swarm sur CFM Radio.

0: Allez, je vous ai parlé tout à l'heure de la bibliothèque sonore du Lot. Eh bien, je reviens sur le sujet parce que c'est un endroit qui offre gratuitement des livres, vous le savez, des livres audio aux personnes empêchées de lire. Et puis, grâce à des bénévoles lecteurs et techniciens engagés, eh bien, cet endroit permet de l'accès à la culture et au plaisir des mots pour tous en favorisant autonomie et lien social. Voilà un bel endroit. Dans le Lot, c'est une structure locale qui s'appelle l'Association des donneurs de voix, active notamment autour de Cahors et qui recherche actuellement des nouveaux bénévoles. On en parle dans quelques minutes avec Christiane Laurin, qui est la présidente de la bibliothèque sonore du Lot. Belle après-midi sur CFM Radio.
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0: je vous imagine la déambuler sur ce titre de Phoenix Tonight sur CFM Radio. Elle s'appelle Christiane Lorrain, elle est présidente de la bibliothèque sonore du Lot. Elle est au micro de CFM Cahors.
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2: Permettre aux non-voyants de lire, c'est l'objectif de l'association des donneurs de voix qui réunit environ 115 bibliothèques sonores en France, dont une dans le Lot à Cahors qui est ouverte depuis une trentaine d'années. L'objectif est de permettre à des non-voyants ou des malvoyants de renouer avec le plaisir de lire. Madame Christiane Lorrain, présidente de la bibliothèque sonore de Cahors.
3: La mission première des bibliothèques sonores, c'est de procurer de la lecture sous forme de texte à écouter aux personnes qui ont des troubles visuels ou des troubles psychiques et aussi aux enfants qui ont des troubles 10. Ce sont des enfants qui ont des problèmes d'apprentissage. Écouter les textes va leur permettre de rester au même niveau que le reste de la classe en intégrant par les oreilles ce qu'ils auraient des difficultés à lire. Les personnes bénéficiaires n'ont pas de cotisation à acquitter. Tout est gratuit à la gratuité postale. Sur le site de Cahors, nous avons environ 4000 documents sur CD. Et les personnes ont aussi la possibilité de télécharger. On demande une attestation médicale qui justifie effectivement que la personne est handicapée visuellement pour le respecter la législation en vigueur sur le droit d'auteur. Ça fonctionne vraiment comme une bibliothèque. On offre un très grand panel de textes. On a des audiolecteurs qui nous demandent de faire la lecture d'un livre qui n'existe pas au catalogue parce qu'il est trop spécifique. Donc oui, on fait de la lecture à la demande pour un salon du livre. La prochaine date, ce sera effectivement à la Bastide Marnac au mois d'avril. C'est aussi d'être partenaire de la médiathèque du Grand Cahors et de la mairie de Cahors et des événements autour du handicap.
2: La bibliothèque sonore de Cahors de l'association des donneurs de voix est située à l'espace Clément Marot, place Bessières à Cahors, avec une permanence le mercredi de 13h30 à 17h. Pour tout renseignement complémentaire, 46c@advbs.fr.
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Voilà comment on voyage sur CFM Radio en écoutant de la musique comme ça, notamment de Cardigans qui s'appelle Love Fool, une musique qui a traversé des générations. Moi, j'aime beaucoup. Dans 7 minutes, c'est votre flash de fin de journée. Puis ensuite, on se retrouvera pour la seconde partie de l'émission. Tiens, je vous parlerai d'un festival, le festival Marée Haute qui se déroulera prochainement sur les hauteurs de la Cône. Pour le moment, musique et on se retrouve un petit peu plus tard.

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1: L'actu de 17h avec Elsa Ruo.
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1: Bonsoir Elsa.
3: Bonsoir à tous. Réunion de crise en cours à Matignon. Après un premier cas d'antivirus en France, le Premier ministre fait le point sur la situation. Sébastien Lecornu doit aussi recevoir des épidémiologistes dans la soirée, selon les informations de plusieurs médias. De son côté, l'Espagne assure avoir pris toutes les mesures nécessaires pour éviter la propagation de l'antivirus. En plus de la française, un voyageur américain rapatrié du bateau de croisière hier a aussi été testé positif à son retour. Au total, 8 cas d'antivirus sont maintenant confirmés dans le monde. Santé encore, et le programme national de dépistage du cancer du poumon se déploie à partir d'aujourd'hui. Nommé Impulsion, il est lancé dans 5 régions pilotes pour détecter plus tôt les cancers chez les personnes à risque. Il a été développé et testé à Nice, où 900 personnes ont pu être dépistées en 2 ans. Le parcours, qui associe notamment scanner thoracique et test respiratoire, s'adresse aux plus de 50 ans, fumeurs ou anciens fumeurs. Dans l'actu également, 6 féminicides depuis début mai en France, 36 depuis le début de l'année. La Fondation des femmes s'alarme sur ce terrible bilan et appelle l'État à agir. Sur Instagram, elle rappelle que les moyens aux associations féministes ont baissé depuis 2 ans. La Fondation des femmes note aussi que 3 enfants ont été tués par leur père pendant le week-end dans un contexte de séparation. Michael Young, victime d'un homejacking, les faits ont eu lieu ce matin à son domicile dans les Bouches-du-Rhône. L'acteur et sa compagne, victime de 2 individus cagoulés et gantés, leurs 2 enfants étaient aussi présents dans la maison. Le parquet d'Aix-en-Provence indique qu'une enquête pour extorsion avec armes en bande organisée est en cours. Et puis le foot, et il n'y aura finalement pas de fan zone à Paris pour la finale de la Ligue des Champions avec le PSG le 30 mai. Le maire de Paris, Emmanuel Grégoire, y était favorable, mais la préfecture de police n'a pas donné son accord. En cause, l'organisation de nombreux autres événements le même jour dans la capitale, notamment un concert d'Aya Nakamura au Stade de France, un autre du rappeur Damso et le tournoi de Roland-Garros. Bonne fin d'après-midi.
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À chaque fois qu'on écoute Louisa, on penche aux coquillages, à la plage, au ciel bleu. Ça sent les vacances à Louisa, jet lag sur CFM Radio. Une vague musicale et festive va déferler bientôt sur les monts de la côte. Ce sera du 22 au 25 mai dans plusieurs villages voisins de la montagne tarnaise et de la zone limitrophe de l'Hérault. On en parle après. Georges Ezra, ça vous tente? Anyone for you sur CFM Radio.

0: Merci de partager ce moment avec nous sur CFM Radio. Je vous l'ai dit, du 22 au 25 mai prochain, le festival Maréhaute va transformer le territoire du Haut-Languedoc en scène à ciel ouvert, puisqu'il y aura des concerts, des théâtres de rue, des randonnées, il y aura des expériences culinaires, moi j'adore, qui vont se mêler comme ça à une programmation électrique où se croisent artistes reconnus et puis des découvertes. L'événement joue donc la carte de la convivialité et de l'immersion entre musique, nature et partage. Voilà, le festival Maréhaute, c'est du 22 au 25 mai en Haut-Languedoc, sur les monts Lacaune, entre autres. On se retrouve dans quelques instants avec le boss Bruce Springsteen sur CFM Radio.
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La chanson s'appelle Ride Lonesome, c'était Beck sur CFM Radio. Tiens, maintenant on va mettre nos amis aveyronnais à l'honneur avec le village de la Salvetta Perales qui accueille un festival d'art de rue. Ce sera du 22 au 24 mai. Un festival qui mêle théâtre, concerts et animations participatives. Bien sûr, une ambiance conviviale évidemment, avec des artistes, des habitants qui s'investissent vraiment dans un espace public pour proposer des formes libres, accessibles et festives. J'en ai trop dit. Bref, le festival La Salvetta en rue libre, c'est du 22 au 24 mai à La Salvetta Perales dans l'Aveyron. On poursuit la musique et on se retrouve un petit peu plus tard sur CFM Radio.

0: Police avec le titre phare, certainement de son répertoire, des titres phares parce qu'il y en a tellement. Every Breath You Take sur CFM Radio. Dans 25 minutes, vous retrouvez votre flash de 18h avec Elsa Rue. Puis après, bien sûr, votre mag d'actualité locale. Vous choisissez le secteur qui vous intéresse, le Lot, le Tarn et Garonne, le Tarn et l'Aveyron. Et puis, c'est pas grave. Si vous n'avez pas le temps, vous pouvez toujours écouter les podcasts sur le site de cfmradio.fr. Dans un bon quart d'heure, on retrouvera Rémi Torella pour l'album de la semaine. Et cette semaine, c'est Fredo Volo du duo Volo qui le reçoit à son micro.
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Michael Jackson, Spoof Criminal sur CFM Radio. Dans 7 minutes, c'est Fredo Volo qui sera au micro de Rémi Torella pour l'album de la semaine. Fredo Volo du duo Volo qui signe pour les 20 ans de carrière leur 7e album studio. Mini Web, belle fin d'après-midi sur CFM Radio.

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1: PCV.
4: Allô, Fredo, bonjour.
1: Bonjour.
4: Fredo Volo, des frères Volovitch, qui forment le duo Volo, tout simplement, et qui signent pour cette année, pour les 20 ans de carrière de Volo, le 7e album déjà, hein, c'est ça?
1: On est sur le 7e album en studio, et on en a un peu plus si on compte des albums live ou des bonus acoustiques.
4: 20 ans, c'est l'heure du bilan, mine de rien, c'est le titre de l'album, mine de rien.
1: Oui, c'est le titre d'une chanson aussi qui compose cet album, et voilà, on n'a pas changé notre méthode, le nom de nos albums sont toujours issus d'un des titres de l'album qu'il compose. Quelle phrase compliquée. Mais voilà, et la chanson Mine de rien parle de notre parcours en toute humilité dans ce milieu de la chanson à texte où voilà, on fait le constat avec le frangin que sans avoir connu d'énormes succès commerciaux ou publics ou médiatiques, mine de rien, on est toujours là et content d'être là.
4: Oui, c'est ça. Vous avez fait votre petit bonhomme de chemin dans ce milieu quand même qui existe, hein, qui est parallèle, qu'on voit. Il y a pas que vous qu'on voit jamais à la télé, mais qui est un milieu qui existe. Voilà, il y a un milieu, faut le savoir. Il y a un milieu de la chanson à texte, chanson française, qui passe pas beaucoup à la radio, passe pas beaucoup à la télé, mais qui est bel et bien présent sur les festivals notamment, hein, des salles de concert.
1: Voilà, c'est ça, sur la tournée et puis. Grâce à des productions, pour de tournées ou notre maison de disques Atome, voilà, des productions indépendantes avec qui le boulot est souvent collégial, artisanal et avec des vues artistiques plus que des vues financières.
4: Mine de rien, ça fonctionne encore au bout de 20 ans. Le duo Volo, on l'écoute ce titre et puis on se dit à demain.
1: Eh ben, demain, merci beaucoup.
4: Salut.
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1: 18h, le flash Elsa Ruau. Bonsoir Elsa.
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3: Bonsoir à tous. À la une, le premier cas d'antivirus en France. Une femme qui se trouvait à bord du bateau de croisière et dont l'état s'est dégradé la nuit dernière. 4 autres Français rapatriés également hier sont pour l'heure négatifs mais sous haute surveillance. Une réunion s'est tenue cet après-midi à Matignon pour faire le point sur la situation. Et selon le docteur Robert Sebag, grâce notamment aux enseignements de l'épidémie de Covid, le protocole pour lutter contre l'antivirus est déjà bien connu.
4: Pendant ce temps, les gens sont en très bonne santé, puis ils peuvent effectivement avoir des symptômes. Raison pour laquelle là, les personnes qui sont arrivées, qui étaient des personnes contact, ils sont d'abord à l'hôpital et ensuite on va les suivre en isolement pendant 40 jours pour être sûr qu'il n'y ait pas de contamination. Donc ça impose, si vous voulez, un certain nombre de règles et c'est ce qui est en train d'être fait.
5: D'abord, on va tester la positivité, la souche du virus et puis on va les mettre en isolement. Hein. Et ces gens-là, il faut les surveiller de près, surveiller leur entourage. Effectivement, respecter l'isolement et puis surtout le surveiller, hein, voir l'évolution des symptômes.
3: Et on compte aussi 22 Français cas contact, ceux qui ont voyagé à bord d'un avion où se trouvaient des croisiéristes infectés. Ils sont appelés à s'isoler. Dans l'actu également, cette fusillade à Nice cet après-midi. Elle a fait 2 morts et 6 blessés, dont 3 graves. Des coups de feu en pleine rue, quartier des Moulins. Il avait déjà connu plusieurs incidents ces derniers jours. Le préfet indique que l'ensemble des services de police sont mobilisés pour retrouver les auteurs actuellement en fuite. Nicolas Sarkozy doit être déclaré coupable d'association de malfaiteurs. Ce sont les réquisitions du parquet au procès en appel du financement libyen de sa campagne de 2007. L'ancien président avait déjà été condamné pour ces faits en première instance à 5 ans de prison ferme. Le réquisitoire va se poursuivre jusqu'à mercredi avec les peines requises pour chacun des 10 accusés. Et puis place au trophée du foot français ce soir avec un favori, le même que l'an dernier, le PSG. En plus du trophée de meilleur joueur ou de meilleure joueuse, on suivra aussi celui du meilleur espoir, du meilleur entraîneur ou encore du meilleur gardien de la saison. Voilà pour l'info. Bonne fin de journée.
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7: Demain, la journée sera plutôt agréable sur les monts de Lacaune et la montagne du Languedoc avec de belles éclaircies en matinée. Un beau soleil pour l'après-midi. Toujours le petit air de nord-ouest qui soufflera une quinzaine de km/h. Côté température, c'est tout de même frais. 8 degrés attendus en matinée à Fraisse-sur-Agoute. Ce sera 16 degrés dans l'après-midi à Nage. Notez que pour mercredi, nous aurons un ciel très nuageux en matinée. Des averses faibles sont prévues dans l'après-midi et dans la soirée. Côté température, 7 degrés attendus au lever du jour à Gijounet. Il fera 12 degrés l'après-midi à Lacaune avec toujours cet air, hein, ce vent de nord-ouest qui soufflera une vingtaine de kilomètres heure. D'ailleurs, il sera toujours présent ce vent dans la journée, pour la journée de jeudi avec une journée grise, des averses faibles prévues tout au long de la journée et des températures qui oscilleront entre 6 degrés pour les minimales et 11 degrés pour les maximales. Vendredi, encore de la pluie prévue sur le territoire. Bien sûr, nous vous confirmerons tout cela dans les prochains Flash Météo sur CFM Lacaune.
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16: Oxygène Intérim vous présente la rubrique emploi et vous souhaite une bonne journée.
7: Et nous débutons ces offres d'emploi avec une offre intérimaire de 3 mois. Un préparateur, une préparatrice de commandes est recherchée sur Lacaune. Vous aurez pour mission la préparation des commandes, prélever les produits selon les bons de commande, vérifier les références et les quantités afin de garantir la conformité des expéditions, de la manutention et du port de charge, manipuler des marchandises parfois lourdes dans le respect des règles de sécurité et d'ergonomie, utiliser des outils informatiques, saisir et suivre les commandes à l'aide d'outils informatiques mis à votre disposition. Vous assurez également la traçabilité des opérations. Si l'offre vous intéresse, eh bien n'hésitez pas à postuler avec son numéro sur le site France Travail. Le numéro est le 207 WQMJ. Je répète, 207 WQMJ. Nous continuons ces offres d'emploi à Lacaune où on cherche un secrétaire médical, homme ou femme. Vous devez avoir donc certaines aptitudes et compétences pour occuper ce poste. C'est un CDD de 36 mois. Donc maîtriser les missions principales de secrétariat médical, avoir une grande capacité d'autonomie d'organisation du travail en collaboration avec l'équipe et en binôme avec la seconde secrétaire, des connaissances des règles de facturation de l'assurance maladie, avoir une capacité d'adaptation certaine dans la perspective de l'évolution du centre. La connaissance du fonctionnement et de la gestion d'une régie de recettes et de dépenses serait un plus. Vous devez aussi faire preuve de discrétion pour le respect du secret médical et de la confidentialité. Si l'offre vous intéresse, son numéro toujours auprès de France Travail est le 206 YGWM. Je répète, 206 YGWM.
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1: Bonjour et bienvenue à toutes et tous sur CFM Lacaune. Aujourd'hui, dans vos infos locales et dans le mag, on va se tourner vers le lac du Laouzas sur la commune de Nage pour le printemps du Laouzas. Voilà un événement que vous connaissez peut-être bien, en tout cas sur le territoire. C'est déjà la 14e édition. Et comme c'est un petit peu l'habitude aussi, ce sera pour le grand week-end de l'Ascension, le jeudi 14 mai. Voilà, on pourra en profiter donc de ce printemps du Laouzas, une journée d'animation donc autour du lac, mais pas que, hein, voilà, sur le lac aussi et un peu aux alentours. Et on en parle aujourd'hui avec Alain Cabrol, président du comité d'animation Nage Laouzas. Bonjour Alain.
2: Bonjour Jérôme, bonjour CFM Radio.
1: Merci beaucoup d'être avec nous donc pour cette nouvelle édition. Alors peut-être déjà un rapide mot sur le comité d'animation, combien là il mobilise un petit peu de monde sur l'organisation de ce printemps du Laouzas.
2: Voilà, je représente tous les bénévoles de notre association, sachez que sur le printemps du Laouzas c'est 40 bénévoles. À peu près, sur la fête du chou, c'est pas le lieu, mais on est 80, et là, sur le printemps du Laouzas, c'est une quarantaine de bénévoles.
1: Oui, et on va comprendre qu'il y a besoin de quand même de pas mal de personnes, vu le nombre d'animations qu'il y a, voilà. Et toutes choses à encadrer. J'imagine un petit peu aussi encadré aussi par les associations diverses elles-mêmes, mais voilà, c'est pas mal de boulot. On peut
2: voilà, vous voyez, il y aura des animateurs donc professionnels, bien entendu, et puis ensuite au niveau bénévolat, et il faut être là pour seconder et pour essayer de vous diriger le mieux possible sur la variété d'animations proposées. Et toutes gratuites, bien entendu.
1: Oui, ça c'est important et on le rappellera à la fin de l'émission aussi sur les infos pratiques, mais c'est effectivement important à souligner. Est-ce que parfois c'est un peu compliqué de maintenir cette gratuité, ou en tout cas c'est vraiment une volonté vraiment du comité d'animation d'année en année de garder ça?
2: Alors c'est une volonté qui se fait de plus en plus rare, mais ça a toujours été notre volonté. Donc là, on doit souligner donc l'investissement des bénévoles, hein, puisque ces bénévoles, c'est grâce à eux que ça se fait, hein, s'il fallait tout payer. Nous avons, verrez, des animations qui nous coûtent, mais après, il y a quand même, c'est une journée où il y a des choses nouvelles et des gens qui veulent faire connaître leur activité et qui nous font des tarifs préférentiels. Voilà. Par rapport à ça aussi, on a donc, en tant que comité d'animation, il y a une base de loisirs sur la commune, des aides de la communauté des communes, et c'est pas négligeable, puisque ces aides, on investit quasiment la somme de, enfin, plus que la somme que donne la communauté des communes, mais c'est grâce à cette grosse aide qu'on peut le faire.
1: On va peut-être en parler dans quelques instants des nouveautés, notamment que vous avez évoquées, Alain. Alors je reprends peut-être juste l'affiche et parce que en bas il y a marqué voilà, c'est une journée qui fait du bien, c'est ça aussi l'idée de ce printemps du Laouzas, c'est vraiment de se faire du bien.
2: Voilà, c'est de se faire du bien autour du sport, de la nature, de la randonnée, du patrimoine, bien entendu, et puis tout, voilà, il faut se faire du bien, et puis il faut essayer de penser à rien et s'évader. Voilà, venez au Laouzas et sur la commune Nage aussi, puisqu'il y a une petite pêcherie pour les ados jusqu'à 16 ans qui se situe juste à la sortie du village de Nage, direction du lac de Laouzas. Sinon, après, tout est recentré sur le lac du Laouzas.
1: Et comme je le disais en intro, c'est une volonté aussi de toujours le caler un petit peu voilà, sur ce pont de l'Ascension, pour ceux qui le font en tout cas, de vraiment en tout cas voilà, se dire bah, c'est le début d'un long week-end et on se détend et on profite.
2: Voilà, c'était une volonté pour marquer une date, pour s'en souvenir. Et justement, c'est des week-ends prolongés où les gens du secteur sont aussi souvent en week-end prolongé. Pas, même fait le jeudi, on est souvent disponible. Et ensuite, c'est des gros week-ends aussi par rapport au tourisme, où il y a beaucoup de touristes qui viennent passer 4 jours. Et ça, entre autres, bon, la ce week-end après, eh bien, ça sera Pentecôte, et ça sera marée haute. Et puis après, il y a un socle touriste, il y a les Meuniers d'Ange en fin de mois de juin. Voilà, on est dans une continuité et ça permet d'allonger nos ailes de saison sur tout le territoire.
1: Oui. On amène vraiment du monde hein, sur les monts de la Cône en ce mois de mai. Voilà, un petit peu tout le monde.
2: Voilà, avec un rayon de soleil par-dessus le marché, c'est super. Ouais.
1: Justement, cet intérêt du public, peut-être local ou d'ailleurs, vous le ressentez, vous le voyez un petit peu d'année en année, il faiblit pas, il est toujours là en tout cas.
2: C'est toujours là, c'est toujours là. Bon, c'est la météo des fois qui fait la différence, bien entendu, parce que même qu'il y a un peu de fraîcheur, on peut quand même venir. Hein, entre quatre gouttes, on peut aller sur le lac, on peut faire des activités à l'intérieur. Vous verrez, il y a le musée de Rémontagné qui est ouvert toute la journée, donc avec des visites guidées à telle heure et à telle heure, il y a des choses, on peut jongler. Hein. Donc il y a de quoi faire et l'intérêt y est. Oh, on est heureux parce qu'il y a les vacanciers qui sont là, mais aussi le public du territoire qui participe énormément, mais ça fait plaisir.
1: Mmh. Et si on a peur un petit peu de la température de l'eau, on pourra toujours mettre peut-être une bonne combinaison si jamais on tombait.
2: Il n'y a pas de
1: voilà.
2: Souci.
1: Voilà, encore ce mois de mai, c'est peut-être un petit peu frais. Alors, comme on l'a vu un petit peu, on peut le voir hein, sur le programme, on en a parlé, il y a quelques nouveautés cette année, parce que forcément c'est la 14e édition, donc j'imagine que vous avez aussi cette volonté de faire évoluer, hein, quand même, garder des choses un petit peu récurrentes, mais faire évoluer. On peut faire déjà peut-être un focus sur ces nouveautés. Donc il y a déjà du vélo trial.
2: Alors, du vélo trial, on avait eu une expérience en 2014, vous voyez, le temps passe. Et donc, c'est des professionnels qui viennent nous faire de l'initiation au vélo trial et aussi des shows. Donc, sur la journée, vous aurez trois shows qui durent à peu près 20 minutes, demi-heure, à 12h, à 15h et à 16h, pour avoir un show final, donc durée de demi-heure, donc à 18h. Donc ça, c'est de l'acrobatie, on saute du sol sur strapontin, on saute sur un véhicule, donc ce sont des professionnels, c'est très agréable à regarder, c'est assez spectaculaire. Donc voilà. Surtout, venez, là aussi, c'est gratuit, donc vous verrez, si vous manquez celui de 12h, vous avez celui de 15h, voilà, vous avez celui de 16h, mais celui de 18h aussi, donc, à ne pas manquer.
1: Oui. Et les initiations, on imagine, c'est un peu pour tout niveau.
2: C'est pour tout niveau, pour tout âge, et ça dure toute la journée, en fait, de 13h à 18h.
1: Alors, il y a aussi du Krav Maga. Qu'est-ce que c'est que le Krav Maga, pour ceux qui ne connaissent pas?
2: Le Krav Maga, alors, donc, c'est une méthode self-défense, voilà, ce qu'il faut contre les agressions. Donc, c'est une initiation qui se passe en groupe, toute la journée. Voilà, c'est quelque chose qui se développe. Et c'est une nouveauté, voilà, c'est une proposition. Là aussi, nous sommes sur des bénévoles qui se sont proposés de venir et on a sauté sur l'occasion, puisque l'objectif du printemps de Lausanne, c'est de faire découvrir. Autant il y a 10 ans en arrière, et bien on a commencé à parler de vélos électriques, de trottinettes électriques, c'était pas démocratisé. Mais maintenant, on passe sur autre chose et on est ouvert à d'autres propositions. L'an passé, nous avions du tai chi, donc l'an prochain, il y aura autre chose. L'objectif, c'est de varier.
1: Ouais, et puis c'est intéressant parce que ça donne de la place aussi, peut-être un peu de la visibilité à d'autres associations, ça tourne un petit peu, ça montre aussi le tissu associatif, les clubs un petit peu locaux aussi qu'on peut retrouver sur les monts de la Cône.
2: Voilà, mais justement, ce Krav Maga, donc un bénévole a proposé ça, et puis on a appris qu'il y avait un club, donc voilà, il faut le faire savoir, il faut le dire, vous faites bien de le relever, Jérôme, si ça marche, si l'an prochain, on nous appelle à de la Cône, peut-être, ou d'ailleurs.
1: Oui, puisque bah, c'est vrai qu'il y en a hein, des pratiques de self-défense, finalement, voilà, à la Cône, on peut penser aussi au club voilà, de Renshinkai, notamment, on leur fait un petit coucou, et au club de Krav Maga, que l'on retrouvera en tout cas voilà, sur ce printemps du Lausas. Ce sera donc des démonstrations de 11h à 11h et 14h, en fait, hein, voilà, c'est ça.
2: Il y a plusieurs ensembles.
1: Et évidemment, c'est quand même une pratique aussi qui s'est pas mal démocratisée et qui intéresse vraiment, hein, je pense, voilà, le Krav Maga, il y a un vrai engouement en tout cas. Donc effectivement, il y aura, je pense, un vrai intérêt. Et puis, parmi donc ces nouveautés aussi, on peut terminer par du paddle gondole.
2: Voilà, le new paddle gondole, à côté du canoë, donc du paddle. Et bien, il y a le New Paddle Gondole qui est un mélange des deux, puisqu'il y a quelqu'un qui est en train de ramer, il faut bien qu'il rame de temps en temps, et ensuite quelqu'un qui est debout sur le paddle, donc c'est très sympathique.
1: Oui. Et bah, ça permettra aussi de profiter un petit peu, de se balader un petit peu sur le lac, voilà ce qu'on disait, hein, des animations autour du lac et sur le lac aussi, et de découvrir voilà cette nouvelle pratique aussi, voilà assez curieuse et intéressante.
2: Peut-être par rapport à ça, donc vous avez aussi le canoë et le paddle. Donc sachez que les inscriptions seront prises à partir du matin, mais on peut s'inscrire sur un créneau de l'après-midi. Hein, c'est bien planifié, il y a de telle heure à telle heure du canoë, de telle heure à telle heure du paddle. L'école de voile est ouverte donc sur la journée, mais profitez de l'école de voile puisqu'elle est ouverte depuis le début mai jusqu'au mois de septembre.
1: Donc c'est vrai que il y a beaucoup de place au sport hein, dans ce printemps du Laouzas. On peut aussi parler, alors on a parlé de vélo trial, mais il y a le vélo club Laconnais aussi, voilà. Il y a des randos aussi.
2: Il y a des randos, oui, il y a une rando qui est proposée chaque année. La rando est encadrée par nos amis les Passés Aires qui viennent chaque année nous aider. Et ensuite, il y a une œuvre quand même. Donc, si on veut participer, c'est pas une obligation, mais on peut faire un petit don qui ira au Resto du Cœur.
1: Ouais. Bah, c'est chouette ça aussi de pouvoir voilà mettre au profit aussi de l'association des Restos du Cœur. Et côté sport, il y a de l'escalade aussi, voilà un rocher d'escalade, là pareil, enfants et adultes. Hein. Et c'est intéressant aussi de dire que c'est quand même une journée qui peut être un peu de toute génération. Hein. Vraiment, il y en aura pour tous les âges.
2: Oui, ça c'est un fait. Il y a des tout petits, puisque tout petits, vous verrez, il y a des piscines à balles, il y a des jeux de construction géants. Et ensuite, on va de l'enfant, de l'adolescent à l'adulte. Hein. Qui ne sait pas essayer au mur d'escalade, traditionnel mur d'escalade, qui ne désemplit pas du matin au soir. Vous pouvez sur la plage faire du bumper ball, dans un ballon, là, vous roulez, c'est très agréable. Après, on a un peu mal aux côtes, là, mais enfin, c'est pas grave. Ça, c'est du sport. On sait pourquoi on a mal. Et puis ensuite aussi, bon, il y a nos amis aussi du Vélo Club Laconnais qui encadrent une virée cyclo. Donc là aussi, c'est très intéressant. Et puis, les tout petits, il y a du buddy cart. Donc, ils tournent du matin au soir. C'est un buddy cart, un circuit là, qui se régale. Sans parler de l'archery battle. Alors, l'archery battle, c'est un jeu de sauve de tir derrière des cibles. Enfin, c'est très sympathique.
1: Voilà, donc on peut parler aussi de la pêche en bassin avec la Fédération de pêche du Tarn. Voilà un petit peu en tout cas pour le tour de ces animations sportives qui vont représenter quand même une bonne partie. Il n'y a pas que cette partie-là, il y a aussi une partie bien-être qui est assez sympa et qu'on peut imaginer peut-être aussi après l'effort, le réconfort aussi, ou pas, si on veut que faire la partie bien-être. On pourra notamment se faire masser un petit peu, ça c'est
2: voilà.
1: Sympa.
2: Voilà, c'est toujours pareil, nous sommes sur des interprétations.

0: géré par un groupe de bénévoles extraordinaires. Voilà, donc vous pourrez le visiter gratuitement de 14h à 18h. Alors, si vous n'avez pas visité le musée de Rue Montagnier, allez-y. Si vous l'avez déjà vu, allez-y, parce qu'il y a toujours des nouveautés. Voilà, et ce jour-là, en plus, vous aurez deux visites guidées à 10h et à 15h qui vous permettra peut-être de mieux voir les choses. Donc cette année, c'est une nouveauté aussi. Donc, outre la visite gratuite, il y a les visites guidées.
1: Voilà, et on pourra y retrouver donc des outils, des objets anciens, vraiment pour se plonger hein, dans la vie paysanne de l'époque. Hein. Voilà, c'est vraiment aussi une spécificité et un intérêt ben, tout particulier. Que ce soit pour les gens d'ici, parce que comme on l'a dit, on peut redécouvrir des choses, ou effectivement aussi pour la partie touristique. Donc voilà, puisque ce printemps du Lausas attire aussi pas mal de monde. Voilà, il me semble qu'on a fait un petit tour. Si jamais on a oublié des choses, dans tous les cas, vous pourrez retrouver tout le programme complet sur la page Facebook Comité d'animation Nage Lausas. Hein, voilà. Peut-être plus simplement avec Nage Lausas aussi, avec les mots-clés. Donc voilà, il y a tout le programme. On peut dire un petit mot aussi sur la restauration. Là, il faudra peut-être penser à appeler, etc. Mais il y a aussi une bonne petite restauration autour.
0: Voilà, les restaurants donc, du Lausas, l'Auberge du Castel et Caveo, donc, qui proposent pour la majorité un menu printanier. Voilà, des tarifs relativement corrects. Voilà, donc n'hésitez pas à prendre votre journée. Et puis sinon, vous avez toujours la possibilité de pique-nique sur le bord du lac. Vous serez les bienvenus. Des tables sont là pour vous recevoir. Donc,
1: ouais. Donc vraiment une petite journée parfaite. On espère que le temps sera avec nous de la partie, le beau temps si possible. Et puis en tout cas voilà, on le rappelle, hein, tout ça. Mis à part évidemment la restauration, voilà, mais si on prend le pique-nique, ce sera 100% gratuit pour toutes les animations qu'on retrouvera dans ce printemps du Lausas. Je crois qu'on a fait un petit peu le tour. Alain, merci beaucoup, Alain Cabrol, donc président, je rappelle, hein, du comité d'animation Nage Lausas. Voilà, peut-être un petit, un petit message ou un petit souhait pour cette 14e édition.
0: Voilà, la 14e édition. Et écoutez, sachez que si on fait de l'animation, c'est pour le peuple, c'est pour que les gens soient bien. Donc, pensez-y, même pour vous, rendez-vous sur les animations. Voilà, donc, venez passer un moment, venez voir des gens, venez discuter, venez vous régaler. Voilà, sachez que tout est gratuit et c'est avec grand plaisir que nous vous recevrons sur les bords du Lausas.
1: Voilà, pour être curieux et curieuse, donc c'est l'idée aussi. Donc pour ce printemps du Lausas, hein, je le rappelle, jeudi 14 mai, toute la journée, le pot de bienvenue est fixé à 8h30. Voilà.
0: Voilà. Et le pot de clôture à 18h30. Et là aussi, le pot de bienvenue et le pot de clôture sont offerts.
1: Voilà.
0: Voilà. Donc merci encore, merci à Jérôme, à CFM Radio et toute l'équipe. De nous laisser la parole.
1: C'est avec grand plaisir. Merci beaucoup, Alain.

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1: Bonsoir à tous. À la une, le premier cas d'antivirus en France. Une femme qui se trouvait à bord du bateau de croisière et dont l'état s'est dégradé la nuit dernière. Quatre autres Français rapatriés également hier sont pour l'heure négatifs mais sous haute surveillance. Une réunion s'est tenue cet après-midi à Matignon pour faire le point sur la situation. Et selon le docteur Robert Sebag, grâce notamment aux enseignements de l'épidémie de Covid, le protocole pour lutter contre l'antivirus est déjà bien connu.
2: Pendant ce temps, les gens sont en très bonne santé puis ils peuvent effectivement avoir des symptômes. Raison pour laquelle là, les personnes qui sont arrivées, qui étaient des personnes contact, ils sont d'abord à l'hôpital et ensuite on va les suivre en isolement pendant 40 jours pour être sûr qu'il n'y ait pas de contamination. Donc ça impose, si vous voulez, un certain nombre de règles et c'est ce qui est en train d'être fait.
3: D'abord, on va tester la positivité, la souche du virus et puis on va les mettre en isolement. Hein. Et ces gens-là, il faut les surveiller de près, surveiller leur entourage. Effectivement, respecter l'isolement et puis surtout le surveiller, hein, voir l'évolution des symptômes.
1: Et on compte aussi 22 Français cas contact, ceux qui ont voyagé à bord d'un avion où se trouvaient des croisiéristes infectés. Ils sont appelés à s'isoler. Dans l'actu également, cette fusillade à Nice cet après-midi, elle a fait 2 morts et 6 blessés, dont 3 graves. Des coups de feu en pleine rue, quartier des Moulins. Il avait déjà connu plusieurs incidents ces derniers jours. Le préfet indique que l'ensemble des services de police sont mobilisés pour retrouver les auteurs actuellement en fuite. Nicolas Sarkozy doit être déclaré coupable d'association de malfaiteurs. Ce sont les réquisitions du parquet au procès en appel du financement libyen de sa campagne de 2007. L'ancien président avait déjà été condamné pour ces faits en première instance à 5 ans de prison ferme. Le réquisitoire va se poursuivre jusqu'à mercredi avec les peines requises pour chacun des 10 accusés. Et puis place au trophée du foot français ce soir avec un favori, le même que l'an dernier, le PSG. En plus du trophée de meilleur joueur ou de meilleure joueuse, on suivra aussi celui du meilleur espoir, du meilleur entraîneur ou encore du meilleur gardien de la saison. Voilà pour l'info. Bonne fin de journée.
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0: Bonsoir à tous, 19h, vous êtes sur CFM La Conne, je vous souhaite une très bonne soirée.
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0: 19h, l'heure de retrouver Olivier Freisse pour votre actualité sportive. Bonsoir Olivier.
2: Bonsoir à tous. Les footballeurs français récompensés ce soir au trophée UNFP. Le mondial de foot, c'est dans un mois. Et la suite du tournoi de tennis de Rome sans français, c'est l'actu sport du jour. Le foot et cette question, quel est le point commun entre Zinedine Zidane, Zlatan Ibrahimovic, Paoletta ou encore Kylian Mbappé? Ils ont tous reçu le trophée de meilleur joueur du championnat de France. Un trophée décerné à partir des votes des joueurs de Ligue 1. La saison dernière, Ousmane Dembélé avait été sacré par ses pairs et l'attaquant parisien est encore en lice pour être récompensé ce soir lors des trophées UNFP, Christophe Miedougé.
3: Oui, mais s'il est revenu depuis quelque temps à son meilleur niveau, il n'a pas forcément réalisé jusque-là une saison exceptionnelle et la concurrence est rude, celle de Vitinha, son coéquipier métronome du milieu de terrain parisien, ou celle de Florian Thauvin. De retour en France, il a porté le RC Lens cette saison. On suivra aussi la remise du trophée de meilleur joueur français de l'étranger avec un Michael Olise en grand favori. Et puis le trophée de meilleur entraîneur, Luis Enrique, tenant du titre, pourrait voir Pierre Sage lui passer devant pour sa première saison à la tête du Racing Club de Lens, qui a longtemps rivalisé avec le PSG et qui jouera la finale de la Coupe de France.
2: Lors de cette soirée organisée au Palais Brongniart à Paris, les titres de meilleure joueuse de D1, de meilleur espoir, de meilleur gardien ou encore de meilleur arbitre seront également remis. Et puis Mamadou Sangaré a lui remporté le prix Marc-Vivien Fouet 2026. Il récompense le meilleur joueur africain évoluant en Ligue 1. À seulement 23 ans, le milieu international du RC Lens succède à Achraf Hakimi. Il devient le premier joueur malien à inscrire son nom au palmarès de ce trophée. Le foot encore, le compte à rebours est lancé avant la Coupe du Monde. Elle débute dans un mois tout juste. Et c'est ce jeudi soir que Didier Deschamps, le sélectionneur des Bleus, va dévoiler le groupe de 25 à 26 joueurs retenus. Le premier match de l'équipe de France, ce sera le 16 juin contre le Sénégal. Le tennis avec le Master 1000 de Rome, il n'y a plus de Français en lice. Chez les hommes, Rublev, l'Andalous, Basilashvili et Pellegrino se sont qualifiés pour les huitièmes de finale. Chez les femmes, Sirstea, Goff et Ostapenko se sont qualifiés pour les quarts de finale. Bonne soirée.
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C'était les Pretenders, Brass in Pocket sur CFM Lacombe, 19h14. On se rend à La Souque sur la commune d'Anglesse, plus précisément sur la place de La Souque pour le petit marché de printemps, un marché avec artisans, brocantes, producteurs, la possibilité de se restaurer sur place, le tout avec une organisation d'un petit déjeuner aux tripes. Si vous voulez avoir plus de renseignements, vous pouvez contacter le 06 14 25 07 94 06 14 25 07 94.

C'était The Killers sur CFM Lacon, 19h32. On parle d'une pièce de théâtre du côté de la Salvetat le vendredi 15 mai. On vous attend à la salle des fêtes à 21h pour cette pièce humoristique de Daniel Villanova avec la complicité de Carmen Rueda. Il s'agit de l'histoire de la ville de Sète qui effectue une demande de jumelage avec Bourougon. La mairie du village décide d'envoyer Lucette pendant 7 jours dans l'île singulière pour apprécier le niveau de la déconnante sétoise. Donc c'est à retrouver vendredi soir, tarif 15 euros, c'est gratuit, jusqu'à 12 ans. Donc n'hésitez pas si ça vous donne envie.

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C'était la famille Souchon, Ours, Pierre Souchon et Alain Souchon avec À quoi tu penses sur CFM Laconne. Voyons un petit peu les choses à faire sur le territoire. Il y en a pas mal avec ce long week-end qui se prépare. Eh bien, par exemple, bien sûr, jeudi, il y a le printemps du Laouzas. Ça se passe sur la commune, donc de Nage, avec de nombreuses informations, sport, bien-être, jeux pour enfants et adultes, grand show de vélo trial. Donc, c'est toute la journée. Les animations sont gratuites. N'hésitez pas pour plus de renseignements à vous rendre sur la page Facebook du comité d'animation Nage Laouzas où vous pouvez joindre le 07 78 70 95 06. Notez que nous avons réalisé un mag autour de cette thématique à retrouver sur cfmradio.fr.

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1: Il est 20h, nous retrouvons Zachary Brault pour votre actualité en 2 minutes. Bonsoir Zachary.
2: Bonsoir à tous. Sébastien Lecornu doit recevoir des spécialistes de l'épidémiologie à 19h30 à Matignon. Le Premier ministre enchaîne les rendez-vous aujourd'hui autour de la gestion de l'antivirus. Une réunion s'est déjà tenue cet après-midi à Matignon en présence des ministres de la Santé, de l'Intérieur et des Affaires étrangères. Un premier cas du virus respiratoire a été détecté sur le territoire. Une femme qui se trouvait à bord du bateau de croisière et dont l'état s'est dégradé la nuit dernière. Elle est actuellement en soins intensifs. Première journée de réquisitoire dans le procès de Nicolas Sarkozy ce lundi. Le parquet général a requis la condamnation de l'ancien chef de l'État pour association de malfaiteurs. Le parquet le considère comme l'instigateur de nombreuses rencontres avec des dignitaires du régime libyen en vue du financement illégal de sa campagne présidentielle en 2007. À Nice, au moins 2 morts et 3 blessés cet après-midi dans une fusillade. Le tireur se trouvait à bord d'un véhicule qui circulait dans le quartier des Moulins. On ignore encore les raisons de ce nouvel épisode de violence. Les établissements scolaires du quartier ont été confinés à la suite des tirs. Le projet de loi de lutte contre la fraude définitivement adopté aujourd'hui après un long parcours législatif. Le Sénat a voté pour l'adoption du texte qui prévoit notamment une série de mesures destinées à renforcer les contrôles des particuliers et des entreprises pour limiter les fraudes. Selon l'exécutif, cette mesure pourrait rapporter jusqu'à 1,5 milliard d'euros. Un climat de plus en plus anxiogène et délétère. Dans son rapport annuel, SOS Homophobie annonce aujourd'hui une hausse significative des témoignages LGBT iphobie, qu'il s'agisse d'insultes, de menaces ou d'agressions physiques, des actes subis d'abord dans des lieux publics, en ligne et au sein de la famille. Et puis qui sera nommé meilleur joueur de la saison en Ligue 1. La cérémonie des trophées UNFP démarre à 19h45. Les joueurs du Paris Saint-Germain pourraient rafler de nombreuses distinctions. La belle saison lensoise pourrait aussi être récompensée. La cérémonie est retransmise en clair sur la plateforme Ligue 1 Plus. Très bonne soirée à tous.
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Vous souhaitez une très bonne soirée à l'écoute de CFM Lacône. N'hésitez pas à aller faire un petit tour sur nos réseaux sociaux et sur cfmradio.fr. Quant à nous, eh bien, on parle un petit peu de ce qui se passe, notamment pour ce week-end sur les monts de Lacône, la montagne du Haut-Languedoc. On vous attend par exemple à Vianne pour une soirée champêtre organisée par le comité des fêtes de Vianne, avec un repas au prix de 17 euros, salade composée, gratin dauphinois, daube de bœuf, fromage, croustade, vin et café. Donc 17 euros, 10 euros pour les enfants. Vous pouvez réserver au 06 47 91 17 76 et notez que la soirée sera animée avec le groupe Morissette. C'est dès 19h samedi 16 mai, ce qui annonce aussi la foire de printemps qui aura lieu à Vianne. On en parlera plus en détail d'ici quelques minutes.

Still You Love Me sur CFM Lacon. On parle de la foire de printemps, la 12e édition de la foire de printemps à Vianne. Ce sera le dimanche 17 mai. Cette 12e foire de printemps vous proposera une vente de plants pour le jardin, un vide-grenier, du matériel agricole neuf et d'occasion, mais aussi un marché des producteurs locaux, une exposition de tracteurs et matériel ancien et un groupe folklorique. Notez qu'une randonnée est prévue à pied, mais aussi une randonnée tracteur ancien. Le départ se fait à 8h30 sur la place du Petit Train. Si vous voulez plus d'informations sur cette belle journée, eh bien vous pouvez contacter l'association Secanto au 06 38 52 55 85. 06 38 52 55 85.

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d'ici quelques minutes sur CFM Lacône, nous retrouverons Jérôme dans le MAG. Il a interviewé Alain Cabrol, président du comité d'animation Nage Laouzas, qui vient nous parler du printemps du Laouzas. C'est ce jeudi, avec bien sûr 100% des animations qui sont gratuites à découvrir donc d'ici quelques minutes. En attendant, on se fait quand même plaisir. Il y a Arcade Fire qui arrive juste après Carlos Santana sur CFM Lacône. Très bonne soirée.

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2: Demain, la journée sera plutôt agréable sur les monts de Lacaune et la montagne du Languedoc avec de belles éclaircies en matinée. Un beau soleil pour l'après-midi. Toujours le petit air de nord-ouest qui soufflera une quinzaine de kilomètres heure. Côté température, c'est tout de même frais. 8 degrés attendus en matinée à Fraisse-sur-Agoute. Ce sera 16 degrés dans l'après-midi à Nage. Notez que pour mercredi, nous aurons un ciel très nuageux en matinée. Des averses faibles sont prévues dans l'après-midi et dans la soirée. Côté température, 7 degrés attendus au lever du jour à Gijounet. Il fera 12 degrés l'après-midi à Lacaune avec toujours cet air, ce vent de nord-ouest qui soufflera une vingtaine de kilomètres heure. D'ailleurs, il sera toujours présent ce vent dans la journée pour la journée de jeudi avec une journée grise, des averses faibles prévues tout au long de la journée et des températures qui oscilleront entre 6 degrés pour les minimales et 11 degrés pour les maximales. Vendredi, encore de la pluie prévue sur le territoire. Bien sûr, nous vous confirmerons tout cela dans les prochains flashs météo sur CFM Lacaune.
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4: Oxygène Intérim vous présente la rubrique emploi et vous souhaite une bonne journée.
2: Et nous débutons ces offres d'emploi avec une offre intérimaire de 3 mois. Un préparateur, une préparatrice de commandes est recherchée sur Lacaune. Vous aurez pour mission la préparation des commandes, prélever les produits selon les bons de commande, vérifier les références et les quantités afin de garantir la conformité des expéditions, de la manutention et du port de charge, manipuler des marchandises parfois lourdes dans le respect des règles de sécurité et d'ergonomie, utiliser des outils informatiques, saisir et suivre les commandes à l'aide d'outils informatiques mis à votre disposition. Vous assurez également la traçabilité des opérations. Si l'offre vous intéresse, eh bien, n'hésitez pas à postuler avec son numéro sur le site France Travail. Le numéro est le 207 WQMJ. Je répète, 207 WQMJ. Nous continuons ces offres d'emploi à Lacaune où on cherche un secrétaire médical, homme ou femme. Vous devez avoir donc certaines aptitudes et compétences pour occuper ce poste. C'est un CDD de 36 mois, donc maîtriser les missions principales de secrétariat médical, avoir une grande capacité d'autonomie d'organisation du travail en collaboration avec l'équipe et en binôme avec la seconde secrétaire, des connaissances des règles de facturation de l'assurance maladie, avoir une capacité d'adaptation certaine dans la perspective de l'évolution du centre, la connaissance du fonctionnement et de la gestion d'une régie de recettes et de dépenses serait un plus. Vous devez aussi faire preuve de discrétion pour le respect du secret médical et de la confidentialité. Si l'offre vous intéresse, son numéro toujours auprès de France Travail est le 206YGWM. Je répète, 206YGWM.
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1: Bonjour et bienvenue à toutes et tous sur CFM Lacaune. Aujourd'hui, dans vos infos locales et dans le MAG, on va se tourner vers le lac du Laouzas sur la commune de Nage pour le printemps du Laouzas. Voilà un événement que vous connaissez peut-être bien, en tout cas sur le territoire. C'est déjà la 14e édition. Et comme c'est un petit peu l'habitude aussi, ce sera pour le grand week-end de l'Ascension, le jeudi 14 mai. Voilà, on pourra en profiter donc de ce printemps du Laouzas, une journée d'animation donc autour du lac, mais pas que, hein, voilà, sur le lac aussi et un peu aux alentours. Et on en parle aujourd'hui avec Alain Cabrol, président du comité d'animation Nage Laouzas. Bonjour Alain.
2: Bonjour Jérôme, bonjour CFM Radio.
1: Merci beaucoup d'être avec nous donc pour cette nouvelle édition. Alors peut-être déjà un rapide mot sur le comité d'animation, combien là il mobilise un petit peu de monde sur l'organisation de ce printemps du Laouzas.
2: Voilà, je représente tous les bénévoles entre associations, donc sachez que sur le printemps du Laouzas, c'est 40 bénévoles. À peu près, sur la fête du chou, c'est pas le lieu, mais on est 80, et là, sur le printemps du Laouzas, c'est une quarantaine de bénévoles.
1: Ouais. Et on va comprendre qu'il y a besoin de quand même de pas mal de personnes, vu le nombre d'animations qu'il y a. Voilà, il y a des petites choses à encadrer. J'imagine un petit peu aussi encadré aussi par les associations diverses elles-mêmes, mais voilà, c'est pas mal de boulot. On peut
2: voilà, vous voyez, il y aura des animateurs donc professionnels, bien entendu, et puis ensuite au niveau bénévolat, et il faut être là pour seconder, et pour essayer de vous diriger le mieux possible sur la variété d'animations proposées. Et toutes gratuites, bien entendu.
1: Oui, ça c'est important et on le rappellera à la fin de l'émission aussi sur les infos pratiques, mais c'est effectivement important à souligner. Est-ce que parfois c'est un peu compliqué de maintenir cette gratuité, ou en tout cas c'est vraiment une volonté vraiment du comité d'animation d'année en année de garder ça?
2: Alors c'est une volonté qui se fait de plus en plus rare, mais ça a toujours été notre volonté. Donc là, on doit souligner donc l'investissement des bénévoles, hein, puisque ces bénévoles, c'est grâce à eux que ça se fait, hein, s'il fallait tout payer. Nous avons, verrez, des animations qui nous coûtent, mais après, il y a quand même, c'est une journée où il y a des choses nouvelles et des gens qui veulent faire connaître leur activité et qui nous font des tarifs préférentiels. Voilà. Par rapport à ça aussi, on a donc, en tant que comité d'animation, il y a une base de loisirs sur la commune, des aides de la communauté des communes, et c'est pas négligeable, puisque ces aides, on investit quasiment la somme plus que la somme que donne la communauté des communes, mais c'est grâce à cette grosse aide qu'on peut le faire.
1: On va peut-être en parler dans quelques instants des nouveautés, notamment que vous avez évoquées, Alain. Alors, je reprends peut-être juste l'affiche, puisque en bas, il y a marqué, voilà, c'est une journée qui fait du bien. C'est ça aussi l'idée de ce printemps du Laouzas. C'est vraiment de se faire du bien.
2: Voilà, c'est de se faire du bien autour du sport, de la nature, de la randonnée, du patrimoine, bien entendu. Et puis tout, voilà, il faut se faire du bien, et puis il faut essayer de penser à rien et s'évader. Voilà. Venez au Laouzas et sur la communionnage aussi, puisqu'il y a une petite pêcherie pour les ados jusqu'à 16 ans qui se situe juste à la sortie du village de Nage, direction du lac de Laouzas. Sinon, après, tout est recentré sur le lac du Laouzas.
1: Et comme je le disais en intro, c'est une volonté aussi de toujours le caler un petit peu, voilà, sur ce pont de l'Ascension, pour ceux qui le font en tout cas, de vraiment en tout cas, voilà, se dire bah, c'est le début d'un long week-end et on se détend et on profite.
2: Voilà, c'était une volonté pour marquer une date, pour s'en souvenir. Et justement, c'est des week-ends prolongés où les gens du secteur sont aussi souvent en week-end prolongé. Pas même fait le jeudi, on est souvent disponible. Et ensuite, c'est des gros week-ends aussi par rapport au tourisme, où il y a beaucoup de touristes qui viennent passer 4 jours. Et ça, entre autres, bon, la fois, le seul week-end après, eh bien, ça sera Pentecôte, et ça sera marée haute. Puis après, il y a les socles touristes, il y a les messes d'âge en fin de mois de juin. Voilà, on est dans une continuité et ça permet d'allonger nos ailes de saison sur tout le territoire.
1: Oui. On amène vraiment du monde hein, sur les monts de la Cône en ce mois de mai. Voilà, un petit peu tout le monde.
2: Voilà, avec un rayon de soleil par-dessus le marché, c'est super. Ouais.
1: Justement, cet intérêt du public, peut-être local ou d'ailleurs, vous le ressentez, vous le voyez un petit peu d'année en année, il faiblit pas, il est toujours là en tout cas.
2: C'est toujours là. Bon, c'est la météo des fois qui fait la différence, bien entendu, parce que même qu'il y a un peu de fraîcheur, on peut quand même venir, hein, entre quatre gouttes, on peut aller sur le lac, on peut faire des activités à l'intérieur. Vous verrez, il y a le musée de Rimontagnier qui est ouvert toute la journée, donc avec des visites guidées à telle heure et à telle heure, il y a des choses, on peut jongler. Hein. Donc il y a de quoi faire, et l'intérêt y est. On est heureux parce qu'il y a les vacanciers qui sont là, mais aussi le public du territoire qui participe énormément, mais ça fait plaisir.
1: Et si on a peur un petit peu de la température de l'eau, on pourra toujours mettre peut-être une bonne combinaison si jamais on tombait.
2: Il n'y a pas de souci.
1: Voilà, encore ce mois de mai, c'est peut-être un petit peu frais. Alors, comme on l'a vu un petit peu, on peut le voir hein, sur le programme, on en a parlé, il y a quelques nouveautés cette année, parce que forcément c'est la 14e édition, donc j'imagine que vous avez aussi cette volonté de faire évoluer, hein, quand même, garder des choses un petit peu récurrentes, mais faire évoluer. On peut faire déjà peut-être un focus sur ces nouveautés. Donc, il y a déjà du vélo trial.
2: Alors, du vélo trial, on avait eu une expérience en 2014, vous voyez, le temps passe. Et donc, c'est des professionnels qui viennent nous faire de l'initiation au vélo trial et aussi des shows. Donc, sur la journée, vous aurez trois shows qui durent à peu près 20 minutes, demi-heure, à 12h, à 15h et à 16h, pour avoir un show final, donc durée de demi-heure, donc à 18h. Donc ça, c'est de l'acrobatie, on saute du sol sur strapontin, on saute sur un véhicule, donc ce sont des professionnels, c'est très agréable à regarder, c'est assez spectaculaire. Donc voilà. Surtout, venez, là aussi, c'est gratuit, donc vous verrez, si vous manquez celui de 12h, vous avez celui de 15h, voilà, vous avez celui de 16h, mais celui de 18h aussi, donc, à ne pas manquer.
1: Oui. Et les initiations, on imagine, c'est un peu pour tout niveau.
2: C'est pour tout niveau, pour tout âge, et ça dure toute la journée, en fait, de 13h à 18h.
1: Alors, il y a aussi du Krav Maga. Qu'est-ce que c'est que le Krav Maga, pour ceux qui ne connaissent pas?
2: Le Krav Maga, alors, donc, c'est une méthode self-défense. Voilà, ce qu'il faut contre les agressions. Donc, c'est une initiation qui se passe en groupe, toute la journée. Voilà, c'est quelque chose qui se développe. Et c'est une nouveauté, voilà, c'est une proposition. Là aussi, nous sommes sur des bénévoles qui se sont proposés de venir et on a sauté sur l'occasion, puisque l'objectif du printemps de Lausanne, c'est de faire découvrir. Autant il y a 10 ans en arrière, et bien on a commencé à parler de vélos électriques, de trottinettes électriques, c'était pas démocratisé. Mais maintenant, on passe sur autre chose et on est ouvert à d'autres propositions. L'an passé, nous avions du tai chi, donc l'an prochain, il y aura autre chose. L'objectif, c'est de varier.
1: Ouais, et puis c'est intéressant parce que ça donne de la place aussi, peut-être un peu de la visibilité à d'autres associations, ça tourne un petit peu, ça montre aussi le tissu associatif, les clubs un petit peu locaux aussi qu'on peut retrouver sur les monts de la Cône.
2: Voilà, mais justement, ce Krav Maga, donc un bénévole a proposé ça, et puis on a appris qu'il y avait un club, donc voilà, il faut le faire savoir, il faut le dire, vous faites bien de le relever, Jérôme, si ça marche, si l'an prochain, on nous appelle de la Cône, peut-être, d'ailleurs.
1: Oui, puisque bah, c'est vrai qu'il y en a hein, des pratiques de self-défense, finalement. Voilà, à la Cône, on peut penser aussi au club voilà, de Renshinkai, notamment, on leur fait un petit coucou. Et voilà, et au club de Krav Maga, que l'on retrouvera en tout cas voilà, sur ce printemps du Lausas. Ce sera donc des démonstrations de 11h à 11h et 14h, en fait. Hein, voilà, c'est ça.
2: Il y a plusieurs ensembles.
1: Et ben évidemment c'est quand même une pratique aussi qui s'est pas mal démocratisée et qui intéresse vraiment hein, je pense voilà le Krav Maga, il y a un vrai engouement en tout cas. Donc effectivement il y aura je pense un vrai intérêt. Et puis parmi donc ces nouveautés aussi, on peut terminer par du paddle gondole.
2: Voilà, le new paddle gondole, et bien à côté du canoë, du donc du paddle. Et bien, il y a le New Paddle Gondole qui est un mélange des deux, puisqu'il y a quelqu'un qui est en train de ramer, il faut bien qu'il rame de temps en temps, et ensuite quelqu'un qui est debout sur le paddle, donc c'est très sympathique.
1: Oui, et bon, ça permettra aussi de profiter un petit peu, de se balader un petit peu sur le lac, voilà ce qu'on disait, hein, des animations autour du lac et sur le lac aussi, et de découvrir voilà, cette nouvelle pratique aussi, voilà, assez curieuse et intéressante.
2: Oui, peut-être par rapport à ça, donc, vous avez aussi le canoë et le paddle, donc sachez que les inscriptions seront prises à partir du matin, mais on peut s'inscrire sur un créneau de l'après-midi, hein, c'est bien planifié. Il y a de telle heure à telle heure du canoë, de telle heure à telle heure du paddle. L'école de voile est ouverte donc sur la journée, mais profitez de l'école de voile puisqu'elle est ouverte depuis le début mai jusqu'au mois de septembre.
1: Donc c'est vrai que il y a beaucoup de place au sport hein, dans ce printemps du Laouzas. On peut d'ici parler, alors on a parlé de vélo trial, mais il y a le vélo club Laconnais aussi, voilà, il y a des randos aussi.
2: Il y a des randos, oui, il y a une rando qui est proposée chaque année, et la rando est encadrée par nos amis les Passés Aires qui viennent chaque année nous aider. Et ensuite, il y a une œuvre quand même, donc si on veut participer, ce n'est pas une obligation, mais on peut faire un petit don qui ira au Resto du Cœur.
1: Ouais. Bah, c'est chouette ça aussi de pouvoir voilà, mettre au profit aussi de l'association des Restos du Cœur. Et côté sport, il y a de l'escalade aussi, voilà, un rocher d'escalade, là pareil, enfants et adultes. Hein. Et c'est intéressant aussi de dire que c'est quand même une journée qui peut être un peu de toute génération. Hein. Vraiment, il y en aura pour tous les âges.
2: Oui, ça c'est un fait. Il y a des tout petits, puisque les tout petits, vous verrez, il y a des piscines à balles, il y a des jeux de construction géants. Et ensuite, on va de l'enfant, de l'adolescent à l'adulte. Hein. Qui ne sait pas essayer au mur d'escalade, un traditionnel mur d'escalade qui ne désemplit pas du matin au soir. Vous pouvez sur la plage faire du bumper ball dans un ballon, là vous roulez, c'est très agréable. Après on a un peu mal aux côtes, là, mais enfin c'est pas grave, ça, c'est du sport, on sait pourquoi on a mal. Et puis ensuite aussi, bon, il y a nos amis aussi du Vélo Club Laconnais qui encadrent une virée cyclo, donc là aussi c'est très intéressant. Et puis les tout petits, il y a du buddy cart, donc ils tournent du matin au soir, c'est un buddy cart, un circuit là qui se régale. Sans parler de l'archery battle. Alors l'archery battle, c'est un jeu de sauve de tir derrière des cibles, enfin, c'est très sympathique.
1: Voilà, donc on peut parler aussi de la pêche en bassin avec la Fédération de pêche du Tarn. Voilà un petit peu en tout cas pour le tour de ces animations sportives qui vont représenter quand même une bonne partie. Il n'y a pas que cette partie-là, il y a aussi une partie bien-être qui est assez sympa et qu'on peut imaginer peut-être aussi après l'effort, le réconfort aussi, ou pas, si on veut que faire la partie bien-être, on pourra notamment se faire masser un petit peu, ça c'est
2: voilà.
1: Sympa.
2: Voilà, c'est toujours pareil, nous sommes sur des intervenants gratuits, et donc on peut faire de la réflexologie plantaire, on peut faire du massage de pierre relaxant, donc individuel, ou en fin d'après-midi, donc à la salle Jean-Baptiste Cavaillès, donc avec adultes, enfants.
1: Et on pourra même s'initier au massage des pieds, on pourra le faire aussi.
2: On peut s'initier, voilà, c'est un massage de pieds collectif, l'un masse l'autre sur les conseils de la personne.
1: Ouais. Et donc, il y a aussi une partie culture, j'en veux dire patrimoine aussi, puisqu'on peut aller faire un petit tour aussi du côté du musée de Rieux-Montagnier.
2: Voilà, le très beau musée de Rieux-Montagnier, là aussi, qui est géré par un groupe de bénévoles extraordinaires. Voilà, donc vous pourrez le visiter gratuitement de 14h à 18h. Alors, si vous n'avez pas visité le musée de Rieux-Montagnier, allez-y. Si vous l'avez déjà vu, allez-y, parce qu'il y a toujours des nouveautés. Voilà, et ce jour-là, en plus, vous aurez deux visites guidées à 10h et à 15h qui vous permettra peut-être de mieux voir les choses. Donc cette année, c'est une nouveauté aussi. Donc, outre la visite gratuite, il y a les visites guidées.
1: Voilà, et on pourra y retrouver donc des outils, des objets anciens, vraiment pour se plonger hein, dans la vie paysanne de l'époque. Hein. Voilà, c'est vraiment aussi une spécificité et un intérêt ben, tout particulier. Que ce soit pour les gens d'ici, parce que comme on l'a dit, on peut redécouvrir des choses, ou effectivement aussi pour la partie touristique. Donc voilà, puisque ce printemps du Lauzès attire aussi pas mal de monde. Voilà, il me semble qu'on a fait un petit tour. Si jamais on a oublié des choses, dans tous les cas, vous pourrez retrouver tout le programme complet sur la page Facebook Comité d'animation Nage Lauzès. Hein, voilà. Peut-être plus simplement avec Nage Lauzès aussi, avec les mots-clés. Donc voilà, il y a tout le programme. On peut dire un petit mot aussi sur la restauration. Là, il faudra peut-être penser à appeler, etc. Mais il y a aussi une bonne petite restauration autour.
2: Voilà, les restaurants donc, du Lauzès, l'Auberge du Castel et KVO, donc, qui proposent pour la majorité un menu printanier. Voilà, des tarifs relativement corrects. Voilà, donc n'hésitez pas à prendre votre journée. Et puis sinon, vous avez toujours la possibilité de pique-nique sur le bord du lac. Vous serez les bienvenus. Des tables sont là pour vous recevoir. Donc,
1: ouais. Donc vraiment une petite journée parfaite. On espère que le temps sera avec nous de la partie, le beau temps si possible. Et puis en tout cas voilà, on le rappelle, hein, tout ça, mis à part évidemment la restauration, voilà, mais si on prend le pique-nique, ce sera 100% gratuit pour toutes les animations qu'on retrouvera dans ce printemps du Lauzès. Je crois qu'on a fait un petit peu le tour. Alain, merci beaucoup. Alain Cabrol, donc président, je rappelle, hein, du comité d'animation Nage Lauzès. Voilà, peut-être un petit, un petit message ou un petit souhait pour cette 14e édition.
2: Voilà, la 14e édition. Écoutez, sachez que si on fait l'animation, c'est pour le peuple, c'est pour que les gens soient bien. Donc, pensez-y, même pour vous, rendez-vous sur les animations. Voilà, donc. Venez passer un moment, venez voir des gens, venez discuter, venez vous régaler. Voilà, sachez que tout est gratuit et c'est avec grand plaisir que nous vous recevrons sur les bords du Lauzès.
1: Voilà, il faut être curieux et curieuse, donc c'est l'idée aussi. Donc pour ce printemps du Lauzès, hein, je le rappelle, jeudi 14 mai, toute la journée, le pot de bienvenue est fixé à 8h30. Voilà.
2: Voilà. Et le pot de clôture à 18h30. Et là aussi, le pot de bienvenue et le pot de clôture sont offerts.
1: Voilà.
2: Donc, merci encore. Merci à Jérôme, à CFM Radio et toute l'équipe de nous laisser la parole.
1: C'est avec grand plaisir. Merci beaucoup, Alain.

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1: Bonsoir à tous. Sébastien Lecornu doit recevoir des spécialistes de l'épidémiologie à 19h30 à Matignon. Le Premier ministre enchaîne les rendez-vous aujourd'hui autour de la gestion de l'antivirus. Une réunion s'est déjà tenue cet après-midi à Matignon en présence des ministres de la Santé, de l'Intérieur et des Affaires étrangères. Un premier cas du virus respiratoire a été détecté sur le territoire. Une femme qui se trouvait à bord du bateau de croisière et dont l'état s'est dégradé la nuit dernière. Elle est actuellement en soins intensifs. Première journée de réquisitoire dans le procès de Nicolas Sarkozy ce lundi. Le parquet général a requis la condamnation de l'ancien chef de l'État pour association de malfaiteurs. Le parquet le considère comme l'instigateur de nombreuses rencontres avec des dignitaires du régime libyen en vue du financement illégal de sa campagne présidentielle en 2007. À Nice, au moins 2 morts et 3 blessés cet après-midi dans une fusillade. Le tireur se trouvait à bord d'un véhicule qui circulait dans le quartier des Moulins. On ignore encore les raisons de ce nouvel épisode de violence. Les établissements scolaires du quartier ont été confinés à la suite des tirs. Le projet de loi de lutte contre la fraude définitivement adopté aujourd'hui après un long parcours législatif. Le Sénat a voté pour l'adoption du texte qui prévoit notamment une série de mesures destinées à renforcer les contrôles des particuliers et des entreprises pour limiter les fraudes. Selon l'exécutif, cette mesure pourrait rapporter jusqu'à 1,5 milliard d'euros. Un climat de plus en plus anxiogène et délétère. Dans son rapport annuel, SOS Homophobie annonce aujourd'hui une hausse significative des témoignages LGBT. Iphobie, qu'il s'agisse d'insultes, de menaces ou d'agressions physiques, des actes subis d'abord dans des lieux publics, en ligne et au sein de la famille. Et puis qui sera nommé meilleur joueur de la saison en Ligue 1. La cérémonie des trophées UNFP démarre à 19h45. Les joueurs du Paris Saint-Germain pourraient rafler de nombreuses distinctions. La belle saison lensoise pourrait aussi être récompensée. La cérémonie est retransmise en clair sur la plateforme Ligue 1 Plus. Très bonne soirée à tous.
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